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1: À Paris, 4 heures en temps universel. Merci d'écouter RFI, une nouvelle demi-heure d'actualité. Bonjour Marion Cazanov.
2: Bonjour Arthur Ponchelet.
1: Et à la une de votre journal, une signature très attendue.
2: Celle du protocole d'accord entre l'Iran et les États-Unis. C'est pour ce dimanche, dit Donald Trump. L'Iran reste plus mesuré, mais tout aussi pressé, nous dira le chercheur Bernard Ourcade. La Centrafrique a accueilli un premier contingent de migrants expulsés par les États-Unis. C'est dans le cadre d'un accord passé entre les deux pays, mais on en sait peu sur les 17 personnes concernées. Leur nationalité n'a pas été précisée. En Haïti, l'insécurité gagne du terrain. Les enlèvements se multiplient ces dernières semaines, même si l'attention a été détournée ces dernières heures par l'entrée en lice des Grenadiers à la Coupe du Monde de football. Une première en plus de 50 ans. L'équipe a perdu 1-0 face à l'Écosse. Et puis en basket, une première aussi en plus de 50 ans. La victoire des New York Knicks en finale NBA. Ils ont battu une 4e et dernière fois les San Antonio Spurs 94-90. La signature d'un protocole d'accord pour mettre fin à la guerre semble imminent. Le médiateur pakistanais s'attend à la finalisation d'un accord entre les États-Unis et l'Iran dans les 24 heures. Ce sera ce dimanche, cette signature, assure Donald Trump. Pourtant, quelques heures plus tôt, l'Iran balayait une signature pour aujourd'hui, mais tablait sur les prochains jours, sans plus de précision. Même si Téhéran joue la montre, les Iraniens sont en réalité plutôt pressés de conclure un accord, selon Bernard Ourcade. Il est chercheur émérite au CNRS, spécialiste de l'Iran.
3: On raconte généralement les Iraniens le temps long, ce sont les Orientaux qui sont... Tout ça, c'est du discours culturel qui n'a aucun sens. Les Iraniens sont pressés de trouver une solution. Les Iraniens ont été bombardés, le pays est ravagé par une crise économique et politique considérable. Et donc, les Iraniens veulent passer à autre chose que le changement de politique intérieure en Iran. Les révoltes du mois de janvier ne sont pas finies. Elles couvrent toujours, donc un changement de système politique est sur la table en Iran. Tout le monde le sait. Et donc, tout le monde veut trouver une solution qui ne soit pas l'espèce de ni paix ni guerre actuelle, parce que les questions sont trop graves et les Iraniens veulent effectivement sortir de la crise dès que possible.
4: Donc, ils sont pas forcément moins pressés que Donald Trump, dont on connaît l'impatience.
3: Évidemment, les Iraniens ont l'habitude de subir des crises depuis très longtemps. Et donc, leur capacité à résister est peut-être plus grande que celle des Américains qui ont des impératifs immédiats entre la Coupe du Monde de football, le G7 et puis les élections. En Iran, il n'y a pas le même problème. Mais les pressions sont également gigantesques sur l'Iran. Donc, tout le monde veut en finir. C'est ça qui, je crois, le plus important.
2: Le spécialiste de l'Iran, Bernard Ourcade, propos recueillis par Justine Fontaine. Je le disais, le Pakistan, médiateur dans ce conflit, se préparait hier à une signature dans les 24 heures, une signature électronique qui serait suivie la semaine prochaine de pourparlers techniques. On sera en direct d'Islamabad dans une heure dans le journal de Martin Guez avec notre correspondante sur place. Les termes de l'accord, eux, restent flous. Les deux camps ont donné des versions différentes du texte. Hier, Donald Trump a affirmé qu'après la signature de ce protocole d'accord, le détroit d'Ormuz serait immédiatement rouvert. Toujours selon lui, l'Iran ne veut plus d'armes nucléaires. Les États-Unis iront chercher le moment venu l'uranium enrichi en Iran avant de le détruire. Ce qui est bien différent de la version iranienne. Donald Trump et son administration qui poursuivent leur politique anti-immigration. Des accords ont été passés ces derniers mois avec plusieurs pays pour qu'ils accueillent des migrants expulsés des États-Unis. La Centrafrique a accueilli un premier contingent vendredi soir. Selon une source aéroportuaire, 17 personnes seraient concernées par cette opération menée dans la plus grande discrétion. Ces migrants sont hébergés dans plusieurs hôtels de la capitale, mais on en sait encore peu sur les modalités de l'accueil. Laurent Corot.
5: Un jour après l'arrivée de ces migrants à Bangui, le flou demeure. Dans les quartiers de la capitale comme dans les villes de province, le sujet alimente les discussions. Pour Paul Cresson-Beninga, porte-parole du groupe de travail de la société civile, cette situation soulève même de sérieuses inquiétudes.
6: Les négociations qui ont conduit à la signature de cet accord ne doivent pas être quelque chose de caché. La population doit être informée. Malheureusement, ce n'est pas le cas.
5: Selon l'opposant Martin Ziguele, président du mouvement de libération du peuple central, centrafricain. Cet accord porte atteinte à la souveraineté nationale et à l'image de la diplomatie centrafricaine. Il y voit un risque sécuritaire.
7: C'est des personnes dont on ne connaît pas le profil sécuritaire. Et si les États-Unis, qui sont le pays le mieux sécurisé du monde, refusent de les recevoir parce qu'ils estiment que la présence de ces personnes-là sur leur territoire crée des risques pour la sécurité intérieure, ce n'est pas un pays comme la République centrafricaine qui est, je dirais, dans une situation sécuritaire préoccupante et qui peut garantir que leur présence sur notre sol ne puisse pas perturber la sécurité intérieure du pays.
5: Ni la nationalité, ni les conditions de prise en charge de ces personnes n'ont été officiellement communiquées par les autorités centrafricaines.
2: Et on l'entendait hier sur RFI, aux États-Unis, une partie de la diaspora haïtienne notamment s'inquiétait des descentes de police aux abords du stade de Boston, là où les Grenadiers ont disputé leur premier match de la Coupe du Monde de football. A priori, pas de raid de l'ICE, la police anti-immigration, lors de ce match qui s'est soldé par une victoire de l'Écosse 1-0. Les Haïtiens ont célébré le retour de leur équipe nationale dans la compétition après plus de 50 ans d'absence. Les Grenadiers ont donc offert un répit, une parenthèse à la population qui subit toujours la violence des gangs. Les cas d'enlèvement se multiplient ces dernières semaines en Haïti. Les groupes armés visent même de hauts responsables de la police. À Port-au-Prince, Peterson Luxama.
8: Alors que tous les regards sont tournés vers le Mondial 2026 et l'entrée en lice des Grenadiers ce dimanche, les gangs armés, eux, ne chôment pas. Ils continuent de semer la peur à travers les enlèvements dans la capitale haïtienne. Le dernier cas en date concerne James Bouillard, inspecteur général de police, professeur d'université et chef de cabinet du ministre de la Défense, Mario Andrissol. Selon plusieurs sources concordantes, il a été enlevé jeudi sur l'axe Bourdon-Lalue, au cœur même de Port-au-Prince. Son fils, qui l'accompagnait au moment des faits, aurait également été emmené par les ravisseurs. Cet enlèvement illustre une nouvelle fois que le phénomène du kidnapping n'épargne personne. Simples citoyens, commerçants, professionnels ou hauts fonctionnaires de l'État, tous semblent exposés à cette menace. Le rapt de James Bouillard intervient alors que les autorités multiplient les déclarations sur les progrès réalisés dans la lutte contre les gangs et la reprise du contrôle de certaines zones stratégiques. Mais sur le terrain, la persistance des enlèvements continue d'alimenter les inquiétudes d'une population déjà éprouvé par des années de violence. Peterson Luxama, Port-au-Prince, RFI.
2: En Hongrie, tout juste passé dans l'opposition, le Fidesz tenait son 32e congrès hier à Budapest. Ce devait être le congrès du renouveau. Pourtant, ce renouveau ressemble beaucoup à l'ancien, car la direction du parti a été renouvelée. Viktor Orban, l'ex-premier ministre, en garde la tête. Sur les 737 délégués du parti, 729 ont réélu leur chef, malgré sa défaite aux dernières législatives. Correspondance à Budapest de Florence Labruyère.
9: Viktor Orban est réélu à la tête de son parti, mais il sera président pendant un an seulement, le temps de calmer les critiques internes. Et l'homme fort de Budapest commence d'ailleurs par un mea culpa.
10: La responsabilité de la défaite électorale repose sur mes seules épaules. Ce serait injuste de blâmer le directeur de campagne, les responsables régionaux ou les candidats. Il y a eu des erreurs de stratégie et c'est moi le responsable.
9: D'ailleurs, j'ai démissionné de la présidence du parti, justifie Viktor Orban. Mais la démission n'a pas duré bien longtemps, puisqu'en l'absence d'autres candidats, Viktor Orban se succède à lui-même. Toujours combatif, le chef du Fidesz est persuadé que les Hongrois seront vite déçus par le gouvernement de Péter Madia.
10: On verra à l'automne si les Hongrois supportent les abus et le libéralisme économique du gouvernement.
9: Viktor Orban veut rajeunir son parti, se félicite la presse conservatrice. Mais pour les médias indépendants, Orban va droit dans le mur, car il refuse d'analyser les causes de sa défaite. Florence Labruyère, Budapest, RFI.
2: En Birmanie, un ressortissant américain arrêté cette semaine. Officiellement, Adam Castillo est soupçonné d'abus de confiance concernant un bien immobilier, mais il est aussi l'auteur d'un ouvrage sur le putsch de 2021. Il risque 10 ans de prison. Plus tôt ce mois-ci, un autre citoyen américain d'origine birmane a été arrêté, cette fois en Chine, pour des activités d'espionnage. Ces deux interpellations surviennent dans un contexte particulier. Yelena Tomic, dans quelques jours, le chef de la junte birmane effectuera sa première visite d'État en Chine.
11: Un homme d'affaires, directeur d'une société de conseil en sécurité et un universitaire influent, fondateur d'un think tank en Thaïlande, à première vue, l'arrestation de ces deux citoyens américains en Chine et en Birmanie n'a aucun lien. Tous deux sont en revanche bien connus des diplomates, journalistes et experts qui s'intéressent à la politique birmane. Et selon le Washington Post, leur détention a semé la panique dans la communauté expatriée et parmi les chercheurs. Car Adam Castillo et Min Zin sont également connus pour leurs critiques à l'égard de l'influence chinoise en Birmanie, surtout depuis la guerre civile. Min Zin travaille entre autres sur le contrôle par Pékin des mines de terres rares dans les Takachin frontaliers ou les investissements chinois dans les infrastructures en Birmanie. Castillo, fervent partisan de Donald Trump, plaidait quant à lui en faveur d'une politique américaine plus active en Birmanie. Des propos qui ne semblent pas du goût de Pékin, qui s'est fortement rapproché des généraux birmans depuis le putsch.
2: Yelena Tomic en basket, c'était il y a quelques minutes au Texas après un tir manqué de Victor Wembanyama.
12: Wemby tries a three, puts it up, off the mark, Ananobi the rebound, it's over, Knicks fans, this is not a dream, your long, long wait has ended, go ahead and cry, after 53 years, the Knicks are finally NBA champions once again.
2: Mais oui, la longue attente est terminée, les New York Knicks remportent la finale NBA, ça faisait 53 ans qu'ils n'avaient pas été titrés. Ils se sont imposés chez les San Antonio Spurs il y a quelques minutes. Score final 94-90. Donc, pour les Knicks, le New Yorkais Jalen Brunson a ensuite, dans la foulée, été élu MVP Most Valuable Player. C'est un trophée qui récompense le meilleur joueur de la saison. On sera en direct de New York dans moins d'une heure avec notre correspondante sur place. Et puis en football, on le disait dans le journal, Haïti perd son premier match à la Coupe du Monde. Défaite 1-0 contre l'Écosse. Les Grenadiers faisaient leur retour dans la compétition après plus de 5 ans.
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1: En basket,
2: et la balle orange qui éclipse la Coupe du Monde, le temps d'une nuit, une nuit de folie pour les supporters d'Anix, sacré en NBA pour la première fois depuis 53 ans. New York vainqueur du match 5 de la finale sur le terrain des Spurs de San Antonio. La grosse pomme a croqué Wembanyama et les siens. Nous serons en direct de New York avec Karine Auton dès le début de ce journal. Un succès aux accents politiques, Donald Trump avait été aperçu et hué au Madison Square Garden de New York lors du match précédent. Le président américain qui aimerait s'offrir un beau cadeau aujourd'hui pour ses 80 ans, à savoir un accord avec l'Iran. Les signaux sont au vert, nous serons au Pakistan, pays médiateur dans ce conflit. La Suisse s'apprête-t-elle à voter pour limiter ou non sa population d'ici 2050? Une élection aux motivations économiques, mais aussi au relent anti-immigration. Et puis enfin, retour sur les matchs de la nuit à la Coupe du Monde de football. Un premier choc de haut vol, notamment entre le Brésil et le Maroc. Un choc sans gagnant, nous dira Christophe Diremzian.
3: It's over. The Knicks are finally NBA champions once again.
4: Ils attendaient ça depuis un demi-siècle. Les Knicks de New York, à nouveau renversant et titré pour la troisième fois en NBA.
2: La dernière fois, Pierre, c'était en 1973. Des New Yorkais qui sont venus à bout des Spurs de San Antonio. Encore une fois, largement menés dans ce match 5. Ils ont été portés par un immense Jalen Brunson, auteur de 45 points, élu MVP des finales. Les Knicks, vainqueur 94-90 sur le parquet des Texans. Il remporte cette finale 4 manches à 1. Un succès que toute une ville attendait. On l'entend derrière vous. On retrouve en direct de New York notre correspondante Karine Auton. Karine, New York est une fête aujourd'hui.
5: Oui, l'ambiance est incroyable, Martin, dans toute la ville. Les gens chantent, scandent des slogans dans les rues, dans le métro. Et particulièrement ici, autour du Madison Square Garden, les New Yorkais qui voulaient absolument fêter ça ensemble cette nuit ont afflué ici, dans les rues, autour de ce stade de légende, même si les accès ont été bouclés. Et ce, alors que leur équipe fétiche est à San Antonio encore. Elle n'est même pas sur place. Pour vous donner une idée, la 6e avenue de New York ressemble aux Champs-Élysées en 1998. 53 ans qu'ils attendaient ça, c'est ce qu'ils répètent en boucle. Et ils ont été tenus en haleine, les New Yorkais, cette nuit. Les manœuvres de Wembanyama ont été huées tout au long du jeu. Les 8 dernières minutes ont été particulièrement éprouvantes pour leur cœur. Et dès que les Knicks ont réussi à creuser cette petite avance de 2 points sur les Spurs et les conserver, eh bien leurs fans ont eu beau être à 1500 km du Texas, ils les ont portés dans leurs chants, dans leurs cris, dans leurs encouragements. Les feux d'artifice ont éclaté dans les rues.
2: Merci beaucoup Karine Auton, on l'a compris, très chaud d'ambiance à New York et le retour des héros qui s'annonce très chaud. Karine Auton qui était en direct de New York sur RFI.
4: Un grand dimanche de sport, décidément, le MMA s'invite à la Maison Blanche.
2: Une cage grillagée sur la pelouse de Washington, un octogone en forme de cadeau pour les 80 ans de Donald Trump. Un anniversaire qui pourrait coïncider avec la signature d'un accord pour mettre fin à la guerre avec l'Iran débutée le 28 février dernier. Le milliardaire républicain et le médiateur pakistanais ont affirmé qu'un accord serait signé ce dimanche, ce que Téhéran n'a pas confirmé. À ce stade, le Pakistan, où l'on retrouve notre correspondante, Ondine de Gaulle. Bonjour Ondine.
6: Bonjour.
2: La diplomatie iranienne qui a de son côté évoqué hier un accord dans les prochains jours. Le Premier ministre pakistanais Shehbaz Sharif qui assure lui que les discussions sont bien engagées. Ondine de Gaulle.
6: Oui, en effet, ce sont des annonces.
2: Allez-y.
6: Oui, en effet, ce sont des annonces particulièrement optimistes faites hier par le Premier ministre pakistanais Shehbaz Sharif sur les réseaux sociaux. Il a affirmé que le texte final de ce protocole d'accord avait été accepté à la fois par Washington et par Téhéran. À Islamabad, on affiche donc une certaine confiance au point même d'évoquer une signature dans les prochaines 24 heures. Mais du côté iranien, le ton est nettement plus prudent. La diplomatie iranienne a indiqué que l'accord ne serait pas signé dans l'immédiat, tout en laissant entendre qu'une signature pourrait intervenir dans les prochains jours. Une prudence qui reflète aussi la méfiance persistante de Téhéran vis-à-vis des intentions américaines. Mais malgré cette divergence de calendrier, l'accord semble désormais dans sa phase finale de négociation. Depuis plusieurs semaines, Islamabad travaille d'arrache-pied en coulisses pour tenter d'obtenir un compromis. D'ailleurs, le ministre pakistanais de l'Intérieur, Mohsin Naqvi, très impliqué dans ce dossier aux côtés du chef de l'armée, Asim Munir, était encore à Téhéran il y a moins d'une semaine. Pour le Pakistan, qui a investi un important capital diplomatique dans cette médiation compliquée, un accord de paix n'a jamais semblé aussi proche.
2: Merci beaucoup, Ondine de Gaulle, en direct d'Islamabad sur RFI. L'Iran qui a rappelé que le dossier libanais était indissociable. Un responsable américain a affirmé que l'arrêt des combats au Liban était bien compris dans l'accord en discussion. Le Liban encore ciblé hier par l'armée israélienne. La guerre entre Israël et le Hezbollah qui a débuté le 2 mars dernier et qui a fait plus de 3700 morts au Liban selon le dernier bilan officiel.
7: La Suisse vote ce dimanche avec un enjeu peu commun, à savoir limiter ou non la population du pays.
2: Faut-il plafonner la population suisse à 10 millions d'habitants d'ici 2050? Une question un peu incongrue au menu de cette votation, comprendre ce référendum. Initiative populaire anti-immigration qui vise aussi à resserrer les critères d'accès aux services civils. Initiative portée par l'UDC, formation de droite radicale, le pays où les étrangers représentent plus d'un quart de la population, compte actuellement 9,5 millions d'habitants. Les deux camps, celui du oui comme celui du non, mettent en avant des arguments économiques dans cette campagne électorale. Mais pas seulement, Nathanaël Vitran.
8: Ne nous y trompons pas, le moteur principal des partisans de cette initiative intitulée « Pas de Suisse à 10 millions », ce n'est pas l'économie. Leur argumentaire consiste d'abord et avant tout à lutter contre l'immigration de masse, accusée en vrac d'être responsable de la hausse des loyers, de l'augmentation de la criminalité, de la baisse de la qualité de l'enseignement et même de la bétonisation du pays. Des arguments à la véracité variable, les statistiques officielles montrent par exemple que la criminalité en Suisse est restée globalement stable ces 15 dernières années. En revanche, c'est vrai, l'indice des loyers a lui augmenté de près de 40% entre 2000 et 2024. Mais cette tendance doit plus à l'évolution des modes de vie, un plus grand nombre de ménages de plus petite taille, donc moins de personnes sous un même toit, qu'à l'immigration. Le patronat insiste aussi sur la dépendance de la Suisse à une main-d'œuvre étrangère qualifiée, dans la santé ou la technologie par exemple. Le gouvernement fédéral, lui, n'hésite pas à comparer cette initiative au vote sur le Brexit, le choix du chaos résume ses opposants.
2: Et les premiers résultats de ce référendum sont attendus dans l'après-midi.
7: Cet appareil, une heure de moins à Rabat. Soulagement pour la Gen Z 212 au Maroc.
2: Avec la libération de 13 de ses membres qui ont passé plusieurs mois derrière les barreaux, la justice qui a condamné au total 18 personnes à des peines allant de 10 mois ferme à 1 an de prison avec sursis pour entrave à la circulation sur une autoroute urbaine de Casablanca. Des peines déjà purgées pour la plupart car les faits remontent au mois de septembre dernier, au moment où le mouvement de protestation s'était propagé à tout le pays. Un verdict synonyme donc de libération, François Mferkataji.
9: Des vidéos publiées sur les réseaux sociaux montrent des effusions de joie lors de la sortie de prison de plusieurs jeunes adultes. La cour d'appel de Casablanca a prononcé des peines de prison de 8 mois pour 13 jeunes manifestants, synonyme de libération, car ils ont passé déjà près de 9 mois derrière les barreaux. Hakim Sikouk, président de la section de Rabat de l'Association marocaine des droits humains, AMDH.
10: Nous avons accueilli ces jugements avec un certain soulagement après de nombreuses audiences et une longue période d'attente. Cependant, le fait que ces jeunes aient passé plus de 8 mois en prison reste une atteinte claire à leur droit de s'exprimer librement. Nous considérons leur détention comme arbitraire et les peines prononcées sont sévères pour 10 jeunes dont le seul tort a été de participer à une manifestation.
9: Dans cette affaire, 2 autres personnes ont été condamnées à 10 mois ferme. Ils restent donc en prison, selon l'Association marocaine des droits humains. Plus de 1000 jeunes en lien avec le mouvement Gen Z 212 sont toujours derrière les barreaux.
10: Notre demande est claire, la libération de ces jeunes sans condition, afin qu'ils puissent retourner à l'université, à l'école. Ce sont des jeunes dont la place n'est pas en prison.
9: Le mouvement de septembre 2025 réclamait notamment des hôpitaux fonctionnels et modernes plutôt que des stades pour la CAN ou la Coupe du Monde. François Mferkataji, Casablanca, RFI.
2: L'actualité africaine par ailleurs marquée par ce nouveau bilan. En RDC, l'épidémie d'Ebola qui progresse encore dans l'est du pays selon les chiffres du ministère congolais de la Santé. Le nombre de cas confirmés est désormais de 710 pour 149 décès.
7: À Paris était une fête ce samedi et aimerait le rester.
2: Des milliers de personnes dans les rues de la capitale et dans plusieurs villes du pays. De très jeunes manifestants ont défilé pour défendre les free parties, des fêtes techno-indépendantes, souvent clandestines, souvent illégales. Une proposition de loi est à l'étude en ce moment au Parlement pour réprimer plus sévèrement ces rassemblements. Des teufeurs qui veulent librement faire la fête sans risquer la casse-prison. Marius Lafont.
11: Porté par des camions bennes, des murs d'enceinte gigantesques. Charlie, le visage orné de piercing, va en free party depuis des années.
12: Du coup, j'ai commencé quand j'étais au lycée. Je me suis jamais arrêtée depuis, et heureusement.
11: Loi 1133 et loi Riposte, ces deux textes étudiés au Parlement veulent frapper fort les fêtes techno illégales. 30 000 euros d'amende et 2 ans de prison pour les organisateurs. Selon Charlie, la menace est existentielle pour le mouvement.
12: Il risque de s'éteindre et la culture risque de s'éteindre aussi. Désolé de le dire, mais c'est de la merde comme loi. Pourquoi nous, on n'aurait pas le droit de danser de temps en temps sur de la musique libre, en fait ?
11: Le gouvernement et les parlementaires à l'origine des textes invoquent des nuisances sonores et des dégradations sur des parcelles agricoles squattées pendant les free parties.
13: S'il y a un truc que les teufeurs ne respectent pas forcément, c'est la propriété.
11: Selve, DJ.
13: Mais les orgas s'arrangent toujours pour être sur des terrains isolés, pour réduire au maximum les nuisances, s'engagent toujours à nettoyer le site. C'est vrai que ça peut arriver de s'installer dans un terrain d'un pauvre agriculteur qui a rien demandé. C'est là le dialogue qu'il doit avoir en fait avec les autorités, c'est que notre culture, elle a besoin d'exister. Elle existe aujourd'hui de manière illégale dans des terrains privés, parce qu'il n'y a pas d'autres endroits qui sont prévus pour que cette culture puisse s'exprimer.
11: Le cortège démarre, suivi par des jeunes et des plus âgés. Un vieux teufeur tient une pancarte. On n'arrête pas un peuple qui danse.
14: Voilà, le franc-parler des teufeurs parisiens, reportage chez Marius Lafont.
7: Retour à New York, où il n'y a pas que le basket dans la vie.
14: Et il y a le foot aussi, Pierre, même si le succès des Knicks a un peu éclipsé une superbe affiche. Brésil-Maroc, premier choc de la Coupe du Monde. Heureusement, Christophe Diremzian, du service des sports de RFI, est avec nous pour corriger le tir. Bonjour Christophe.
15: Bonjour Martin.
14: Un choc qui a tenu donc toutes ses promesses, mais qui se termine sans vainqueur, un partout, entre la CLSAO et les Lions de l'Atlas.
15: Oui, un match resté nul au tableau d'affichage, certes, mais qui aurait très bien pu basculer in extremis en faveur des Lions de l'Atlas si Allison, le gardien de la CLSAO, n'avait pas sauvé les siens au bout du temps additionnel sur un double arrêt devant Nil El Hanaoui et Ayoub Mimouni, les Marocains qui avaient d'ailleurs ouvert la marque à la 21e minute grâce à Ismaël Saïbari, auteur d'un joli lob sur Alisson, mais les Brésiliens se sont vite ressaisis et c'est la star du Real, Vinicius, qui a rétabli l'équilibre 11 minutes plus tard sur une frappe magistrale dans la surface. Les Auriverdés plus en maîtrise en seconde période avec un Rafinha particulièrement dangereux sans pour autant parvenir à donner l'avantage. Pas de gagnant donc, mais des Marocains convaincants et des Brésiliens visiblement encore en rodage à l'entame des débats dans ce groupe C.
14: Un groupe où c'est l'Écosse finalement qui a le mieux démarré en battant Haïti 1-0. Les Grenadiers battus pour leur retour dans la compétition 52 ans après leur dernière participation.
15: Oui, petit succès pour l'Écosse, précieux pour le classement et la fierté nationale puisque la sélection n'avait plus remporté un match de Coupe du Monde depuis 1990. Mais les Grenadiers sont loin d'avoir démérité, d'autant qu'ils ont joué un peu de malchance sur le but encaissé à la 28e minute. Le tir de John McGinn a été en effet dévié. Beaucoup de bonnes intentions, mais pas assez de réalisme offensif pour les joueurs de Sébastien Minier qui vise avant tout l'une des troisième places qualificatives pour les huitièmes de finale. Un ticket qu'il va falloir aller chercher en affrontant les Brésiliens au prochain match. Évidemment, ce ne sera pas très simple. Dans les deux autres matchs de la soirée et en ce moment d'ailleurs, dans le groupe B, le faux pas de la Suisse à San Francisco, un partout seulement avec le Qatar et actuellement Australie Turquie à Vancouver dans le groupe D. Les Australiens mènent 1-0 à la 53e minute de jeu.
14: Merci beaucoup Christophe Diremzian pour ce point très complet sur la Coupe du Monde. Moi je vous laisse avec Pierre Boudias pour la suite de RFI Matin.
7: Merci Martin Guèze et à tout à l'heure. Il est 5h13 en temps universel à RFI Matin. Nous sommes ensemble pour 3 heures d'actualité, de reportages mais aussi de musique. Ce matin, on va bien sûr continuer à parler des négociations de paix américano-iraniennes. L'accord va-t-il être signé aujourd'hui comme le promet Donald Trump? C'est peu probable. Nous irons prendre la température à Téhéran dans le journal de 8h. Beaucoup de sport également au programme. Maroc et Brésil qui se neutralisent. L'Écosse qui prend un premier point dans le mondial depuis 1990. C'est le résultat de Turquie-Australie qui se joue en ce moment. Ce sera retrouvé dans nos journaux de la Coupe du Monde. Merci d'être avec nous.
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7: D'abord prendre la direction de l'Europe de l'Est, puisqu'alors que le monde a les yeux rivés sur le Moyen-Orient, les citoyens ukrainiens continuent de subir les bombardements russes. C'est particulièrement vrai dans les zones grises, celles qui parsèment la ligne de front, celles où les autorités ont ordonné de nouvelles évacuations de civils à Donetsk ou encore à Kharkiv. Dans cette dernière, 7 villages du secteur de Borodukhiv, au nord-ouest de la ville, sont concernés. 7000 personnes, dont plus de 1300 enfants, ont reçu l'ordre de partir. Notre correspondante Emmanuel Chaz en a rencontré certains à leur arrivée à Kharkiv. Reportage.
17: Depuis quelques jours, ce centre de transit pour personnes déplacées à Kharkiv est en pleine effervescence. Quotidiennement, entre 100 et 150 personnes évacuées y arrivent dans le dénuement le plus complet. Yevgenia Kozun, du Haut Commissariat des Nations Unies pour les réfugiés, précise.
18: Récemment, nous avons constaté une augmentation constante du nombre de personnes évacuées. Nos partenaires continuent de leur fournir toute l'assistance nécessaire, y compris un soutien psychologique, des articles de première nécessité, l'inscription aux aides financières ainsi qu'une aide pour la reconstitution de leurs documents.
17: Une assistance primordiale en raison de la vulnérabilité des évacués. Lyudmila Oleksandrivna, une soixantaine d'années, vient de Ploudianka, à seulement 5 km de la frontière russe. Avec son mari paraplégique, elle fait partie des quelques 300 personnes à mobilité réduite concernées par l'ordre d'évacuation.
19: Il y a eu des frappes sur notre maison. Nous étions sur le point de partir suite à un accord avec les volontaires. Et voilà.
17: Depuis leur arrivée, il y a quelques jours, Lyudmila et son mari attendent de recevoir une place dans un centre d'hébergement spécialisé, eux qui n'avaient jamais quitté leur village n'ont pour le moment aucune perspective d'avenir.
19: Il est peu probable qu'on puisse y retourner. Il ne reste plus que deux personnes là-bas. Bon, peut-être qu'elles sont déjà parties, je n'en sais rien. C'est ça notre vie maintenant. Je ne sais pas comment nous allons vivre, nous n'avons rien emporté avec nous.
17: Katia, 34 ans, et son petit garçon, Sacha, 6 ans, sont ici depuis quelques jours. Ils viennent de Zolotchiv, au nord-ouest de Kharkiv.
20: Nous sommes partis dimanche dernier car il était devenu impossible de vivre là-bas. Je suis une maman avec un enfant et des drones survolent la zone, détruisent toutes les maisons, les zones de jeu, les voitures. Les enfants sont soit confinés à la maison, soit dans les abris.
17: Employée dans un magasin de bricolage, Katia, dont les parents ont refusé de quitter la maison familiale, a longtemps hésité.
20: Même si vous avez une voiture et que vous voulez partir, c'est impossible d'atteindre Kharkiv et d'évacuer par la route. Les Russes tirent sur des voitures civiles.
17: Malgré cette menace, Katia a tenté sa chance. Elle a roulé à toute vitesse vers Kharkiv, comme des milliers d'autres familles ukrainiennes déracinées. Elle et Sacha doivent repartir de zéro, sans travail, sans école, sans logement et sans leur famille, restée à la merci des bombes. Emmanuel Chaz, Kharkiv, RFI.
7: Un reportage à retrouver en intégralité sur RFI.fr. On parlait de l'Ukraine où on sait que des soldats nord-coréens combattent aux côtés des Russes sur ordre de leur tout-puissant leader Kim Jong-un. Mais qui est vraiment le président nord-coréen qu'on connaît finalement assez peu? Cette question, c'est la question à laquelle tente de répondre la journaliste néo-zélandaise Anna Fifield dans son ouvrage Le Grand Successeur. C'est publié aux Arènes, une plongée dans la psyché du dictateur qui joue un rôle de plus en plus important sur la scène internationale avec notamment la présence donc de ces soldats en Europe de l'Est. Nicolas Rocca a échangé avec l'autrice de ce livre.
21: Anna Fifield, vous êtes l'autrice du livre Le Grand Successeur. Bonjour.
22: Bonjour Nicolas.
21: Vous avez été correspondante en Asie pour le Financial Times, puis le Washington Post. Vous suivez l'actualité de la Corée du Nord depuis de longues années. Comment est-ce qu'on travaille sur Kim Jong-un, l'un des dirigeants les plus secrets de la planète?
22: C'était extrêmement difficile d'écrire ce livre et d'essayer de découvrir des éléments sur Kim Jong-un. Mais j'ai vraiment voulu rassembler toutes les informations disponibles à son sujet parce qu'il est une figure très puissante sur la scène mondiale. À son arrivée au pouvoir, c'était un dirigeant d'une vingtaine d'années à la tête d'un État doté de l'arme nucléaire. Il n'avait aucune expérience politique, aucune expérience militaire. J'ai donc essayé de brosser un portrait aussi complet que possible de Kim Jong-un et je l'ai fait en tentant de rencontrer toutes les personnes qui avaient parlé avec lui, que ce soit en Corée du Sud, en Suisse, aux États-Unis ou bien dans d'autres endroits. J'ai voyagé pour essayer de décrire qui il était vraiment dans les coulisses.
21: Vous concentrez notamment sur ses années adolescentes passées en Suisse.
22: Oui, Kim Jong-un a été à l'école en Suisse entre ses 12 et 16 ans. Des années très formatrices dans la vie d'un jeune homme. Et quand il est arrivé au pouvoir en Corée du Nord, beaucoup de gens pensaient que le fait qu'il ait étudié en Suisse pendant 4 ans lui aurait ouvert l'esprit au monde et l'aurait rendu plus libéral, plus ouvert à la démocratie, plus ouvert au capitalisme et à ce genre d'idées. Mais dans mon enquête, je suis arrivée à la conclusion exactement inverse. Kim Jong-un a eu une expérience scolaire terrible. Il avait des défis linguistiques, c'était un étranger, il devait travailler, faire ses devoirs. Il n'était pas simplement le petit prince qui obtenait les meilleures notes sans rien faire. Je pense qu'en réalité, il a probablement appris en Suisse que n'importe où ailleurs dans le monde, il serait quelqu'un de normal. C'est seulement en Corée du Nord qu'il est extraordinaire. J'en suis donc arrivée à la conclusion que s'il veut maintenir le système nord-coréen en place, c'est parce que c'est seulement là qu'il peut être roi.
21: Kim Jong-un, c'est le troisième dirigeant de la Corée du Nord, après son grand-père Kim Il-sung, son père Kim Jong-il. Il s'est inscrit dans leurs pas, mais il a aussi sa propre manière de gouverner le pays.
22: Oui, il a pris ce qui fonctionne et laissé de côté le reste. Il a beaucoup avancé le programme nucléaire, il a fait progresser l'économie, mais il essaye surtout de se présenter comme un nouveau type de dirigeant moderne pour la Corée du Nord, menant le pays vers le 21e siècle. Il y a eu beaucoup de changements et même son style de leadership. Il est relativement ouvert et transparent. Il a déjà critiqué des gens en public. Il se promène bras dessous avec sa femme ou sa fille. Et il est tout simplement un type de dirigeant très différent de son père et de son grand-père. Et ainsi, il essaye de donner aux Nord-Coréens un sentiment de progrès.
21: Justement, il se montre avec sa fille. Quand on voit le dirigeant nord-coréen apparaître avec sa fille à peine adolescente à de nombreuses cérémonies, est-ce que cela veut dire, selon vous, qu'il prépare sa succession?
22: Je pense qu'il la prépare à devenir la prochaine dirigeante et qu'il essaye de préparer aussi les personnes au pouvoir en Corée du Nord à accepter l'idée d'une femme dirigeante. La transition de Kim Jong-un vers le pouvoir a été extrêmement précipitée. Cela n'a duré que quelques années et il n'avait pas les compétences militaires et politiques nécessaires pour prendre la relève lorsque son père est tombé malade. Je pense donc que cela a dû être assez précaire et difficile pour Kim Jong-un de prendre le pouvoir. En faisant apparaître sa fille si tôt, il essaye de préparer tout le monde à l'idée qu'elle est l'héritière apparente en Corée du Nord. Mais Kim Jong-un n'a qu'une quarantaine d'années. Il pourrait donc s'écouler des décennies avant qu'elle ne prenne la relève. Les gens se seront alors sûrement habitués à l'idée non seulement qu'une personne jeune, mais qu'une femme prenne la tête de la Corée du Nord. Cela suppose bien sûr que le régime soit en place dans 30 ou 40 ans. Mais les gens prédisent l'effondrement de la Corée du Nord depuis très longtemps. Je ne sais donc pas s'il va s'effondrer, il n'y a aucun signe en ce sens pour l'instant.
21: Merci Anna Fifield.
7: Et merci à vous Nicolas Roca, le grand successeur d'Anna Fifield. C'est donc à retrouver aux éditions Les Arènes. À 5h22 en temps universel, avez-vous déjà rêvé de vous glisser dans la peau d'une petite souris, peut-être pour assister incognito au sommet du G7 qui débute lundi, par exemple? Ce rêve, la science ne peut pas encore le réaliser. Mais presque. Bonjour Caroline Lachowski.
0: Bonjour.
7: Une équipe de chercheurs britanniques a en effet réussi à reconstituer en vidéo, grâce à l'intelligence artificielle, l'activité cérébrale d'une souris, c'est-à-dire à se mettre quasiment dans la tête, dans le cerveau du petit rongeur.
0: Comment les souris perçoivent le monde? Impossible de leur demander, souligne avec humour Joël Bauer, neurobiologiste de l'University College de Londres, principal auteur de cette étude, parue le 10 mars dans la revue eLife Science. Il a donc fallu trouver d'autres moyens pour tenter de décoder, sans le son mais en image, grâce à l'IA, ce qui se passe dans la tête d'une souris. Comment son cerveau réagit à son environnement, comment son cerveau interprète ce qu'il voit. Car c'est comme ça que ça fonctionne dans tous les cerveaux, humains et non humains, rappelons-le. Le cortex visuel, le nôtre, comme celui des souris, reçoit des informations brutes de la rétine sous forme d'impulsions électriques et transforme ces informations en une vision cohérente du monde. Quelle est donc la vision du monde des souris? Pour le découvrir, les scientifiques ont fait visionner des clips vidéo de 10 secondes à des souris et ont enregistré l'activation des neurones du cortex visuel des souris pendant qu'elles regardaient ces vidéos. Les scientifiques ont fourni toutes ces données à un programme spécifique d'intelligence artificielle entraîné à construire des images à partir d'impulsions électriques. L'algorithme de cette IA a mis à jour chaque pixel en temps réel en fonction des variations neuronales enregistrées pendant que la souris regardait le clip vidéo. Plus le nombre de neurones suivis était élevé, et plus l'image gagnait en netteté, même si ces vidéos gardent tout de même un aspect granuleux et pixelisé que les chercheurs veulent améliorer.
7: Alors Caroline, que révèlent ces images reconstituées par l'IA sur les représentations mentales et sur le cerveau des souris?
0: D'abord que leur cerveau, comme le nôtre, ne se contente pas d'enregistrer le monde, il le réinvente, le déforme et l'interprète. Les films cérébraux reconstruits par l'IA ne sont pas tout à fait identiques à ceux des souris. Ce n'est pas par erreur, mais par nécessité biologique. Le cerveau de la souris, comme le nôtre, amplifie certains signaux et en ignore d'autres, notamment pour réagir plus vite face au danger. Nous n'avons pas une représentation parfaite du monde dans notre tête, souligne le neuroscientifique Joël Bauer, qui poursuit ses recherches avec son équipe pour décoder les images mentales, la perception du monde des souris, mais reste très prudent sur les applications humaines. Le risque chez l'humain, a-t-il déclaré au quotidien britannique The Guardian, serait de reconstruire non pas ce qu'on voit, mais ce qu'on imagine. Nous ne voulons pas nécessairement partager tout ce qui se passe dans notre tête. La confidentialité de nos données neuronales est importante et le deviendra de plus en plus, à bon entendeur.
7: Merci Caroline Lachowski. On vous retrouve la semaine prochaine au programme d'Autour de la question.
0: Demain, archéo et zoologie, ou comment notre humanité s'est construite avec les autres animaux. Et mardi, comment décrocher la Lune, petite histoire et grand déboire de l'exploration lunaire.
7: Rendez-vous est pris, jusqu'où va la science avec Caroline Lachowski, à retrouver tous les dimanches sur RFI. Allez, pépite musicale de Guillaume Thibault maintenant pour nous amener jusqu'au journal de 7h30 heure de Paris. Ce dimanche, nous partons à Praia, au Cap-Vert, où s'est tenu en avril dernier l'Atlantic Music Expo, un marché de la musique devenu essentiel pour les artistes de l'archipel, tête à tête avec une icône de la musique capverdienne, un homme qui aime la nuit, Prince Zito.
1: Quand les silences font sens, quand les mots ne suffisent plus, Prince Zito, Carlos Alberto Souza Mendes à l'état civil, lève la tête. Comme il le faisait enfant à Tarrafal au bord de la mer lorsqu'il écoutait les disques des aînés, comme ceux de Paulino Vieira, les yeux vers les étoiles pour scruter son ami de toujours, la Lune.
3: Quand j'étais petit, j'écoutais toujours, tous les jours, la radio. La Lune, elle était pleine. Ma soeur et mon frère et ma grand-mère, on était dans le balcon. Paulino Vieira, c'est le plus grand musicien capverdien. Un créateur poète. C'est le nom de cet album et d'un morceau qui s'appelle Je voulais être un poète, un créateur poète. C'est incroyable cette chanson.

0: Le regard de Princess Ito semble marqué pour l'éternité, comme si les larmes coulaient sans cesse. Un artiste à l'âme d'enfant, marqué dans sa jeunesse par le plus grand des drames, et depuis, connecté à sa grand-mère, connecté à la nature.
1: J'ai perdu mon parent quand j'avais 5 ans. C'est notre grand-mère qui nous avait supportés. Gna gna gna. C'est la maman de ma maman. Elle parle avec des animaux, avec des plantes. Mais pourquoi tu ne donnes pas une fleur si tu te donnes de l'eau tous les jours? Après, j'ai commencé à parler avec des animaux, avec des plantes. Quand j'ai vu la lune, j'ai dit, waouh, c'est toi, je vais pleurer pour toi. Tu vas m'aider.
2: Limia, lua, riva. Cheia, lua, riva.
0: Ce n'est pas un hasard si les chansons de Princess Ito sont reprises par les plus grandes voix de l'archipel du Cap-Vert. Car l'homme, un temps à la rue, longtemps perdu, a cherché au plus profond de son âme et trouvé les mots justes pour raconter la vie et son pays, pour transmettre l'unique chose qui nous lie, le respect.
1: Je me respecte, je respecte les autres, les oiseaux, tous les enfants, tous les vieux, tous les... Et je respecte la musique, je les respecte. Ça nous fait être très, très, très riches et heureuses.

0: dans les pépites de Guillaume Thibault. Restez avec nous dans une minute, l'actualité africaine sur RFI.
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0: Toute l'actualité africaine avec Arthur Ponchelet. Bonjour Arthur.
4: Bonjour Pierre et bonjour à vous qui nous écoutez.
0: Et à la une, des Brésiliens méconnaissables et des Marocains tout en assurance. La Seleção bousculée par les Lions de l'Atlas en face de groupe du Mondial de foot tout à l'heure.
4: Match nul un partout, de quoi ravir les supporters qui ont veillé jusqu'au milieu de la nuit. C'était un peu plus difficile pour Haïti, défaite 1-0 face à l'Écosse. Le journal du Mondial dans 10 minutes. Un peu plus de 24 heures après, les autorités centrafricaines n'ont toujours pas communiqué sur l'arrivée de migrants expulsés des États-Unis. Ils sont 17 hébergés dans des hôtels de Bangui. La société civile réclame des clarifications. La une, c'est aussi le gouvernement congolais qui condamne les violences lors de la manifestation de la coalition d'opposition C64. L'opposition mauritanienne vend debout face à une partie de la classe politique qui appelle à un troisième mandat pour le président. Et puis le rétropédalage du gouvernement malgache qui suspend finalement sa taxe sur les voitures et les motos. Il va donc falloir compter sur les Lions de l'Atlas au Mondial de foot. Les Marocains ont prouvé tout à l'heure à New York qu'ils n'étaient pas là par hasard. Match nul un partout contre le Brésil, l'un des favoris de la compétition. Une première mi-temps ultra offensive et très convaincante pour les joueurs de Mohamed Ouabi qui ont même ouvert le score à la 21e minute grâce à Ismaël Saïbar. Le talent de Vinicius aura tout de même suffi à la Seleção pour égaliser à la 32e. En tout cas, le spectacle et l'espoir était au rendez-vous pour les millions de Marocains qui ont veillé tard dans la nuit pour encourager leur équipe. Reportage à Casablanca, Mathias Reynal.
5: Sur les grands boulevards, les voitures roulent à tombeau ouvert. Parmi les supporters, il y a ceux qui sont un peu dépassés par l'émotion.
6: Tout était bien, le match il était bien. Ouh, on est fiers, on a gagné. Ouais.
5: Au point d'oublier qu'il n'y a pas vraiment eu de vainqueur. Certains sont plus terre-à-terre, au contraire.
7: Le match était super. Il y a beaucoup d'enthousiasme. Les joueurs étaient bons. C'est dommage qu'on n'ait pas gagné, mais ce n'est pas grave. Ce sera pour une autre fois. Il y a d'autres rencontres à venir.
5: Mais en attendant, Casablanca profite du moment et célèbre les Lions de l'Atlas qui ont tenu tête à un géant du foot.
8: Le Brésil, c'est un grand nom dans le football mondial. Une égalité contre le Brésil, c'est comme une victoire pour les Marocains.
5: Le Maroc version 2026 a séduit ses supporters. Ils veulent croire que l'équipe peut faire mieux encore que sa demi-finale il y a 4 ans au Qatar.
9: Le Maroc est la meilleure équipe actuellement. Tout le monde a peur de l'affronter. Maintenant, le Maroc joue mieux que le Brésil.
5: Le Maroc a désormais rendez-vous avec l'Écosse. Le match, ce sera vendredi prochain. Mathias Reynal, Casablanca, RFI.
4: L'Écosse qui, elle, s'est imposée 1-0 face à Haïti. On y revient dans le journal du Mondial dans 10 minutes. La compétition est aussi émaillée, vous le savez, d'imbroglio administratif. Le milieu de terrain ghanéen Thomas Partey n'a pas obtenu de visa pour se rendre au Canada en raison des accusations de viol et d'agression sexuelle qui pèsent contre lui. Le Ghana a adressé une note officielle de protestation au Canada. C'est ce qu'a indiqué hier la diplomatie ghanéenne.
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4: Ils auront mis près de 24 heures à rejoindre la Centrafrique. 17 migrants expulsés des États-Unis ont donc atterri ce vendredi à Bangui dans la plus grande discrétion. Après la RDC ou encore le Ghana, la Centrafrique assiste à son tour les États-Unis dans leur politique migratoire répressive. À Bangui, les 17 migrants sont pour l'heure hébergés dans plusieurs hôtels, mais les modalités de leur accueil sont encore inconnues, Laurent Corot.
11: Un jour après l'arrivée de ces migrants à Bangui, le flou demeure. Dans les quartiers de la capitale comme dans les villes de province, le sujet alimente les discussions. Pour Paul Cresson-Beninga, porte-parole du groupe de travail de la société civile, cette situation soulève même de sérieuses inquiétudes.
12: Les négociations qui ont conduit à la signature de cet accord ne doivent pas être quelque chose de caché. La population doit être informée. Malheureusement, ce n'est pas le cas.
11: Selon l'opposant Martin Ziguele, président du mouvement de libération du peuple centrafricain, l'accord porte atteinte à la souveraineté nationale et à l'image de la diplomatie centrafricaine. Il y voit un risque sécuritaire.
13: C'est des personnes dont on ne connaît pas le profil sécuritaire et si les États-Unis, qui sont le pays le mieux sécurisé du monde, refusent de les recevoir parce qu'ils estiment que la présence de ces personnes-là sur leur territoire crée des risques pour la sécurité intérieure, ce n'est pas un pays comme la République centrafricaine qui est, je dirais, dans une situation sécuritaire préoccupante et qui peut garantir que leur présence sur notre ne puisse pas perturber la sécurité intérieure du pays.
11: Ni la nationalité, ni les conditions de prise en charge de ces personnes n'ont été officiellement communiquées par les autorités centrafricaines.
4: Et on le rappelle, ces expulsions font l'objet de contestations judiciaires aux États-Unis, mais pas que. La semaine dernière, une plainte a été déposée auprès de la Commission africaine des droits de l'homme et des peuples pour suspendre les expulsions américaines vers la Guinée équatoriale. L'opposant camerounais Issa Tchiroma Bakary porte plainte contre le président Paul Biya en France. Le candidat malheureux à la dernière présidentielle dénonce la répression des manifestations post-électorales. En vertu de la compétence universelle, il appelle la justice française à se pencher sur des accusations de meurtre, de détentions arbitraires et autres violations des droits de l'homme en octobre dernier. L'actualité en République démocratique du Congo et le gouvernement qui réagit après la manifestation de la coalition C64 qui a viré vendredi à l'affrontement avec la police. Ses membres étaient réunis pour dénoncer la possible réforme de la Constitution qui ouvrirait la voie à un troisième mandat pour Félix Tshisekedi. Les autorités condamnent les incidents et parlent de blessés parmi les manifestants et les forces de l'ordre. L'opposition annonçait hier 2 morts après la répression brutale de la manifestation. L'un des 2 militants a finalement été retrouvé vivant mais dans un état comateux selon le parti de Martin Fayoulou. L'Association africaine de défense des droits de l'homme dénonce ces violences et exige une enquête, notamment sur le rôle de la force de sécurité interne de l'UDPS qui aurait saccagé des QG des partis d'opposition. Jean-Claude Katende est le président de l'ASADO.
14: La constitution de la République démocratique du Congo condamne la formation des milices. Il y a des sièges des partis politiques qui ont été saccagés et les faits ont été mis sur cette force du progrès. Ces hommes et femmes sont à la base de beaucoup d'exactions. Beaucoup d'actes arbitraires, non seulement à Kinshasa, mais à travers le pays. Plusieurs fois, nous avons décrié les actes d'injustice de cette force du progrès, mais on sent que la justice ne bouge pas. Parce qu'à l'époque du président Kabila, il y avait une milice et le président Tshisekedi et d'autres membres de l'opposition ne cessaient de condamner cette milice. Et ce qui est étonnant, c'est que sous la présidence du président Tshisekedi, on constate que ce sont les mêmes actes et personne n'en prend vraiment conscience du danger qu'elle représente. Et donc, nous estimons qu'il faut qu'il y ait une enquête et qu'au besoin, la justice prenne la décision de suspendre cette force du progrès pour établir les faits et éventuellement mettre la main sur les responsables.
4: Jean-Claude Katende avec Guillaume Thibault et l'opposition en RDC qui s'inquiète, donc on le disait, d'une réforme constitutionnelle. C'est aussi le cas en Mauritanie. Là aussi, la perspective d'un troisième mandat pour le président consterne une partie de la classe politique. Ces dernières semaines, plusieurs élus locaux ont en effet ouvert le débat. Le pouvoir les présente comme des initiatives individuelles, mais l'opposition y voit un chiffon rouge, une stratégie orchestré pour tâter le terrain. À Nouakchott, correspondance d'Oumar Al-Hadjiam.
10: Le spectre d'un troisième mandat s'invite au cœur des débats mauritaniens. À l'origine de la crispation, des sorties réputées d'élus locaux appelant le chef de l'État à Rampili. Pour l'opposition, c'est une ligne rouge. Maître Le Gourmou Abdoul, vice-président de l'IFP, ne décolère pas.
15: Nous sommes intraitables, intransigeants, parce que c'est lui qui n'accepte pas de respecter la Constitution sur cette question-là, n'acceptera pas aussi d'avoir des élections libres, démocratiques et transparentes. Donc l'opposition continue à se mobiliser. Nous allons organiser d'autres actions également de renforcement.
10: L'opposant dénonce une manœuvre de l'entourage présidentiel en chiffon rouge, agité pour saboter le dialogue. Mais au sein même de la majorité, les avis sont nuancés. Aïssat Al-Salem Gaïdé, membre du Conseil national du parti INSAF, parti au pouvoir, appelle à dépasser cette polémique tout en évoquant une idée originale.
16: Pour ma part, je parle à titre personnel, je pense qu'aujourd'hui, la priorité n'est pas d'ouvrir un débat sur un troisième mandat. C'est de donner au président de la République le temps d'abord d'achever les chantiers qu'il a lancés.
10: Une suggestion qui illustre le malaise au sein du pouvoir. Officiellement, la majorité évite de confirmer s'il s'agit d'une stratégie concertée ou d'initiative isolée. En attendant, le dialogue reste un point mort, laissant le paysage politique mauritanien dans une incertitude croissante. Oumar El-Hadji Thiam, Nouakchott, RFI.
4: Un ancien général nigérian est mort en captivité. Rabé Aboubakar, ancien porte-parole de la défense, avait été enlevé le mois dernier dans l'état de Katsina dans le nord-ouest du pays. Sa mort est confirmée par le gouvernement local. C'est le deuxième général à avoir été enlevé dans cet état. En février dernier, Maharadzou Tsiga avait été kidnappé avant d'être libéré grâce au paiement d'une rançon. À l'écoute d'RFI, 8h40 à Antananarive, après plusieurs jours de mobilisation et même un appel au rassemblement hier, la Gen Z à Madagascar a mis la pression sur le gouvernement au point de le faire plier. Face au tollé, l'exécutif a finalement renoncé à sa taxe très controversée sur les véhicules à moteur, Aurélie Couman.
17: Tout s'est joué en quelques jours. Mardi 9 juin, un communiqué de la Direction générale du Trésor annonce que les propriétaires de véhicules devront s'acquitter d'une nouvelle taxe à partir du 15 juillet, la taxe sur les véhicules à moteur, un impôt pour tous les conducteurs malgaches, calculé selon la puissance et l'ancienneté du véhicule. En quelques heures, la contestation prend de l'ampleur. Le mouvement Gen Z appelle à manifester samedi 13 juin dans le centre d'Antananarive et les clubs d'automobilistes et de motards prévoient un second rassemblement le dimanche 14 juin, également dans la capitale. Face à la grogne, le Premier ministre intervient personnellement. La taxe est suspendue. Selon le ministre de l'Économie et des Finances, Aimé Ramiarisson et Rinzatouv, le texte avait été adopté par les députés sous le précédent gouvernement. Il sera désormais réexaminé en commission. Le chef du gouvernement assure que le texte sera abrogé. Cette suspension éloigne la perspective d'un week-end de mobilisation, mais rappelle aussi, selon les observateurs, que 7 mois après son arrivée au pouvoir, le gouvernement de la refondation reste très attentif à la pression de la rue. Aurélie Couman, Antananarive, RFI.
4: Ils sont journalistes, ont été arrêtés puis relâchés cette semaine et sont désormais poursuivis par la justice. On est aux Comores, où le sort d'Eladj Saïd Omar et Toufé Maécha, journaliste à la Gazette des Comores, continue de faire réagir. Ils sont poursuivis pour avoir publié des articles sur l'état de santé de l'ancien président Ahmed Abdallah Sambi. Leur contrôle judiciaire est strict. La Fédération internationale des journalistes, par la voix de son secrétaire général Anthony Bélanger, demande l'abandon des charges qui pèsent contre eux.
18: Eladj Saïd Omar et puis Toufé Maécha, ils ont toujours les charges qui pèsent sur eux. Ils ont des charges assez importantes de troubles à l'ordre public qui ne sont pas justifiés. C'est à la suite de publications dans leurs médias respectifs et ou sur les réseaux sociaux. Hein. Cette situation préoccupante n'est pas nouvelle. C'est-à-dire que c'est la méthode habituelle du gouvernement aux Comores. Ce sont des informations d'intérêt public, hein, quand ça concerne l'état de santé d'une personnalité publique, en tout cas avec des fonctions électives importantes. Ils ont fait leur travail d'informer. Et à partir de ce moment-là, on est inquiet parce que ça met la pression sur l'ensemble des journalistes. Et évidemment,

0: 1998 n'a toujours pas souri au Maroc face au Brésil. Pourtant, les Lions de l'Atlas ont étouffé la Seleção d'entrée.
1: Et leur temps fort initial a été concrétisé par un lob d'Ismaël Saïbari. Les Marocains se pensaient alors parfaitement lancés. Vinicius Junior, l'attaquant du Real, est venu gâcher ce sentiment avec un exploit personnel à la demi-heure. Un partout, résultat qui déçoit le Maroc autant que les Sud-Américains. Écoutez le sélectionneur du Brésil, Carlo Ancelotti.
2: Je ne suis pas déçu, je ne suis pas satisfait. C'est le meilleur. On doit travailler, mais ça c'est tout normal. Maroc joue bien, il est une équipe solide, avec beaucoup d'organisation. Et au match, était difficile.
1: Carlo Ancelotti au micro d'Antoine Grenier.
0: Et ce nul profite à l'Écosse. Babacar, leader du groupe C, après avoir dominé Haïti à Boston.
1: Les Grenadiers ont dû céder à cause d'un but du milieu d'Aston Villa, John McGinn, en première période. Pourtant, ils ont fait jeu égal avec les Écossais. C'est ce que pense le sélectionneur d'Haïti, Sébastien Migné.
3: Très déçu pour mes joueurs. On était dans le match, on a montré qu'on était à niveau. Ça se joue sur des détails. On a un oubli défensivement et on le paye cher. Après, on a été assez intéressant dans l'élaboration du jeu. On a manqué un peu de spontanéité dans les 25 derniers mètres. C'est dommage, on apprend. Si on regarde là où on vient, c'est bien. C'est jamais facile pour une nation comme Haïti. Tout s'obtient avec nous dans la résilience.
1: Sébastien Migné a 6 jours pour préparer Haïti avant son deuxième match. Ce sera face aux Brésiliens. En ce moment, à Vancouver, au Canada, l'Australie mène 2-0 face à la Turquie. Le match est dans les 10 dernières minutes.
0: Dans la soirée, la Côte d'Ivoire fait son entrée en lice à la Coupe du Monde à 23h, temps universel. Ce sera face à l'Équateur sur la pelouse de Philadelphie.
1: Les éléphants sont orphelins de leur fidèle comité de soutien. Les membres sont restés bloqués au pays faute de visa pour mettre à l'honneur, la sélection ivoirienne, les supporters issus de la diaspora ivoirienne aux États-Unis prennent le relais. Thomas de Saint-Léger les a croisés lors du dernier entraînement public vendredi.
4: À Philadelphie, on supporte les États-Unis, bien sûr, et plus étonnant,
5: les éléphants.
4: La Côte d'Ivoire, installée depuis quelques jours, adoptée déjà.
6: On les a vus jouer un match amical contre Philadelphie, et depuis, on est fans.
4: Dans les tribunes du stade d'entraînement, plusieurs centaines de maillots orange, des Américains donc, et des Ivoiriens de la diaspora. Saï est venu du Connecticut avec son petit frère.
7: En voiture, ça fait à peu près 5 heures de route. Yep. C'est très très important pour nous parce que nous allons montrer aux Américains la culture, les couleurs, les oreilles et tout. Bah, là, c'est un soutien aussi pour les éléphants et tout. Leur montrer que même si là, nous ne sommes pas assez nombreux, bah oui, nous sommes là, on les supporte et on représente la Côte d'Ivoire en fait.
4: C'est aussi l'occasion de voir les stars de très près, autographes, selfies. Chekna est ravi.
8: Moi, j'ai pas été à la CAN en Côte d'Ivoire, donc c'est ma CAN qui est là. Très ému, très content d'être là. Voilà, comme on le dit, Ivoirien, là, c'est la joie.
4: Un soutien précieux pour les joueurs, le défenseur Wilfried Tsingo.
9: Les Ivoiriens sont partout, hein. Franchement, ça fait plaisir, on est content qu'ils soient là. On a passé des bons moments, une bonne séance. On espère qu'ils seront tous là au stade.
4: Ça, c'est moins sûr. Avec un prix de départ à plusieurs centaines de dollars, le sésame n'est pas accessible à toutes les bourses. Alors pour compenser, l'association locale des Ivoiriens s'est organisée et plusieurs points de rassemblement sont prévus autour de la diffusion du match. Thomas de Saint-Léger, Philadelphie, RFI.
1: Et dans la foulée des Ivoiriens, les Tunisiens entreront en lice contre la Suède à Guadeloupe à 2h temps universel.
0: Babacar Diarra pour le journal de la Coupe du Monde. Merci beaucoup Babacar. À 5h47 en temps universel, la revue de presse maintenant avec vous, Catherine Potet, bonjour.
10: Bonjour Pierre.
0: Revue de presse des hebdomadaires et des journaux du dimanche et à la une, le fait divers qui révolte la France.
10: Ce fait divers, c'est le meurtre d'une petite fille de 11 ans, Liana, dans le Gers, dans le sud-ouest de la France. Le meurtrier présumé, Jérôme Barella, un père de famille de 41 ans, a été arrêté et dans la foulée, on a appris qu'il avait déjà été accusé de viol sans que la justice se saisisse de son cas. Suspect connu, signalement ignoré, lenteur coupable, le procès de la justice est ouvert après ce naufrage, titre Le Point, selon lequel le manque de moyens ne justifie pas tout. Pour l'hebdomadaire, les coupables sont à chercher du côté des magistrats. Fidèles à leur refrain, accuse Le Point, les organisations syndicales ont embouché la trompette du manque de moyens, comme chaque fois que l'institution brille par son incurie. Comment espérer convaincre avec de tels gémissements, demande l'hebdomadaire, qui ajoute « Tout le monde manque de moyens, dans les hôpitaux, à l'école, dans les universités ».

0: Est-ce une raison pour ne pas faire son travail ?
1: Le Nouvel Obs, de son côté, parle de la pédocriminalité comme d'un fléau national.
0: Le meurtre de Liana dans le Gers jette une lumière crue sur les violences sexuelles sur mineurs et leur traitement par des autorités judiciaires et policières dépassées, estime l'hebdomadaire, qui rappelle qu'au sommet de l'État, alors que les polémiques ont explosé après la découverte le 4 juin du corps de la collégienne de 11 ans, l'exécutif a immédiatement ciblé la justice qui aurait dysfonctionné. Rien dans cette effroyable affaire n'a pourtant étonné ceux pour qui les crimes sexuels sur mineurs relèvent du quotidien, objecte le Nouvel Obs, qui cite une avocate parisienne, Marie Grimaud, laquelle reconnaît « Nous craignons chaque jour un drame comme celui-là. On se heurte chaque jour à l'impuissance du système judiciaire et policier à répondre aux plaintes et à diligenter les actes d'investigation et de protection prévus par la loi. » Mais ce n'est pas tout. Karine Durieux-Dibault, elle aussi avocate et spécialiste des violences sexuelles sur mineurs, témoigne « On sait depuis plusieurs années maintenant que ces violences sont systémiques et que toutes les sphères de la société sont concernées. » Sa consœur Myriam Guedj-Benayoun constate ainsi « De nombreuses personnes parmi les professionnels ont encore du mal à admettre qu'un professeur, un pompier ou un médecin puisse violer un enfant. On en est encore là. »
1: Après Liana, combien d'enfants encore ? C'est le titre choisi par Marianne à la une.
0: Face au séisme d'une justice incapable de protéger les enfants, le garde des Sceaux, Gérald Darmanin, cherche des coupables. Mais le mal semble trop profond. La colère gronde, annonce l'hebdomadaire qui rappelle que lundi dernier, plus de 200 rassemblements ont été organisés en France. À Paris, la manifestation devant le ministère de la Justice a été maintenue malgré l'interdiction de la préfecture de police. Des centaines de personnes ont été refoulées, parfois sans ménagement, au cri de Darmanin démission. D'autres, poursuit Marianne, se sont regroupés sur l'île de la Cité, dénonçant une criminalité de masse. 160 000 mineurs victimes tous les ans de violences sexuelles.
1: Et ce dimanche, Catherine, la presse revient sur la mort de Liana et s'intéresse à ses conséquences politiques.
0: Affaire Liana, 86% des Français estiment qu'il y a un problème récurrent dans le fonctionnement des institutions, titre la Tribune dimanche, selon laquelle une majorité de Français considère que l'assassinat de la fillette ne relève pas de dysfonctionnement exceptionnel, contrairement à la position de l'exécutif. Selon Brice Teinturier, le directeur d'Ipsos, l'institut qui a réalisé ce sondage, les Français ne sont pas dupes sur le manque de moyens, alors qu'Emmanuel Macron a contesté cette justification. La Tribune dimanche publie un autre sondage, Ipsos BFA BVA saisi sur l'action du président et du gouvernement. Emmanuel Macron perd 2 points, le Premier ministre Sébastien Lecornu 4, alors que dans le classement des ministres jugés les meilleurs par les Français, Gérald Darmanin perd 5 points.
1: Enfin, le Parisien dimanche constate que l'émotion de l'opinion ne retombe pas.
0: On est arrivé aujourd'hui au bout d'un système, estime le journal. Les Français assistent au délabrement de leur justice. Il ne s'agit pas d'un problème de désorganisation ni de faute individuelle, mais de l'incapacité de l'État à protéger même les plus fragiles. Le Parisien dimanche a interrogé Édouard Philippe, le candidat Horizon à la prochaine élection présidentielle, selon lequel il faut augmenter les moyens de la justice. Au-delà des moyens nécessaires pour la justice, conclut le Parisien dimanche, les Français réclament de l'efficacité pour ne pas être condamnés à revivre cette tragédie.
1: L'affaire Liana, la une des hebdomadaires du dimanche en France. Merci beaucoup Catherine Potet.
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1: Comme tous les dimanches, on retrouve l'Afrique en marche avec Frédéric Gara, direction aujourd'hui le Cameroun, pour nous intéresser au sort des populations pygmées Baka, traditionnellement nomades, mais de plus en plus contraintes à la sédentarisation, une situation qui entraîne des problèmes de malnutrition chez ces cueilleurs-chasseurs. Alors, des pasteurs camerounais et l'association Happy Flore Dev ont décidé de mettre en place un système de ruches adapté pour permettre une meilleure alimentation, générer des revenus et favoriser la flore locale. C'est Frédéric Gara qui nous l'explique.
3: Les pygmées Baka vivent au Congo, en RDC, dans certaines zones de Centrafrique et aussi au Cameroun. C'est là, dans les villages de Payo et de Nomedjo, dans l'est camerounais, que l'association Happy Flore Dev et deux pasteurs, Martin Tangana et Jean-Paul Gouffaut, eux-mêmes apiculteurs, ont décidé d'initier ce projet de ruche kényane. Une ruche un peu particulière, tressée en osier et plus horizontale que verticale, qui présente l'avantage d'être peu coûteuse et facile à construire. Dès lors, initier les bacas à leur construction et à la culture du miel prend tout son sens, selon Alain Chevalier, président de l'association ApiFleurDev.
4: Dans tous nos projets, en fait, les apiculteurs deviennent les premiers militants de la préservation de la biodiversité. Parce que l'apiculteur comprend très vite qu'il a besoin de l'abeille pour produire du miel, et pour avoir des abeilles, il faut de la biodiversité. Donc l'apiculteur va reboiser, l'apiculteur va défendre la biodiversité, va réfléchir sur les pratiques aussi agricoles, en fait, hein. En particulier, quelquefois, l'utilisation des pesticides, hein, qui est quand même un véritable fléau en Afrique. Donc l'apiculteur comprend très vite que s'il utilise des insecticides, les insectes meurent et ses abeilles meurent, et la quantité de miel produite diminue.
3: Le pasteur Martin Atangana, membre du projet Ruche Tressée pour les bacas.
5: Il est devenu rare, le miel. Et nous avons constaté avec beaucoup de désolation que les abeilles sont en voie de disparition. Tout simplement parce que le baka, lorsqu'il va en forêt et il trouve une ruche sauvage, il va utiliser le feu et il va tuer toutes les abeilles avec objectif principal, recueillir le miel. Il s'enfuit de la colonie. Au fur et à mesure que cette activité a été faite de manière sauvage, les abeilles sont en voie de disparition. Donc, nous voulons voler au secours aux abeilles et même à la préservation de la nature par l'élevage des abeilles. Nous avons besoin que les bacas eux-mêmes, qu'ils élèvent les abeilles à leur niveau et que la production va leur servir non seulement à la consommation locale, mais aussi à obtenir des revenus financiers pour leurs propres besoins. Or, avec la ruche tressée, on a juste besoin d'un petit couteau entré en forêt, obtenir tout ce dont on a besoin pour avoir une ruche tressée sans dépenser un centime. C'est profitable à leur niveau et nous croyons que ça porte beaucoup de fruits.
3: D'autant plus de fruits que l'apprentissage de l'apiculture prodigué par Martin Tangana et ApiFleurDev s'accompagne d'un volet agroforesterie qui profite à l'environnement des pygmées baka et au Cameroun. Florent Huard, apiculteur et formateur pour ApiFleurDev.
6: Nos projets s'accompagnent d'une agroforesterie, c'est-à-dire qu'on essaie en même temps de planter des arbres. Et des arbres fruitiers, on l'intègre dans nos projets, donc on va amener des safoutiers, on va amener des avocatiers en différentes essences qui leur permettront d'avoir mellifères et aussi fructifères. Donc on les sensibilise aussi à cette capacité de pollinisation par les abeilles. Grâce aux abeilles, les fleurs vont être plus visitées, seront mieux fécondées, vont donner des meilleurs fruits. On fait ce lien entre l'abeille et les arbres, quoi. Voilà.
3: Pour financer des tenues d'apiculture, le reboisement de parcelles ou bien l'achat de matériel de récolte, l'association a lancé un financement participatif. Un lien est d'ailleurs disponible sur le site d'ApiFleurDev pour que les abeilles camerounaises et les pygmées baka vivent en parfaite harmonie.
1: L'Afrique en marche avec Frédéric Garat, retrouvé tous les dimanches sur RFI. Musique avant le journal international de Marion Cazanov. On écoute Stéphane Echer qui trouve toute sa place dans le choix de nos programmateurs et en playlist ce mois-ci sur RFI. L'auteur-compositeur suisse revient avec toute la place, justement, un morceau à l'acoustique simple, aux paroles introspectives et à la mélodie mélancolique.

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0: toute la place, Stéphane Eicher. Retrouvez tous les titres de la playlist officielle sur RFI.fr, rubrique musique, ou sur votre plateforme d'écoute favorite. Restez avec nous, dans une minute, un nouveau journal sur RFI.
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0: Toute l'actualité internationale, c'est avec Marion Kazanov. Bonjour Marion.
4: Bonjour Pierre.
0: Et à la une, ce protocole d'accord de paix entre l'Iran et les États-Unis.
4: Une signature imminente, promettent Donald Trump et le médiateur pakistanais. L'Iran est plus mesuré, alors que les termes de l'accord sont toujours flous, surtout sur le volet du nucléaire iranien. Malgré les frappes israéliennes, les pénuries, les ruines à perte de vue, les Palestiniens de Gaza ne baissent pas les bras. Certains d'entre les ruines se reconstruisent leurs maisons. Un reportage à suivre. Dans l'Est de la RDC, le bilan de l'épidémie d'Ebola revu à la hausse. Les soignants déplorent une méfiance de la population qui va parfois jusqu'à la violence. Et puis en football, les matchs s'enchaînent à la Coupe du Monde. Haïti faisait son retour dans la compétition après plus de 50 ans d'absence. Malgré la défaite des Grenadiers 1-0 contre l'Écosse, les supporters restent fiers de leur équipe. En basket aussi, ça n'était pas arrivé depuis plus de 50 ans. La victoire des New York Knicks en finale NBA, on en parle dans le journal des sports après cette édition.
0: Il a été maintes fois annoncé, cet accord de paix entre l'Iran et les États-Unis. Un protocole en ce sens pourrait bientôt être signé.
4: Le Pakistan, médiateur dans le conflit, tablait hier sur une signature dans les 24 heures. Ce sera bien ce dimanche, promet aussi de son côté Donald Trump. Ce qui serait pour lui un beau cadeau d'anniversaire. Il fête ses 80 ans aujourd'hui. Pourtant, l'Iran est beaucoup plus mesuré. Siavosh Ghazi, vous êtes notre correspondant à Téhéran. Le chef de la diplomatie iranienne parlait hier d'une signature dans les prochains jours.
5: En fait, l'Iran refuse de signer aujourd'hui le document. La question, c'est de ne pas faire un cadeau à Donald Trump qui fête son anniversaire. Mais on sait que le document a été finalisé. Donc, la signature de l'Iran devrait intervenir demain ou après-demain. L'Iran estime avoir obtenu le maximum de choses. Tout d'abord, cesser le feu au Liban pendant cette période. Ça, c'est très important pour l'Iran. Ensuite, le contrôle du détroit d'Hormuz, puisque même si après le déblocage des iranien, le détroit sera réouvert. L'Iran percevra des droits pour assurer la sécurité du trafic maritime, mais également pour la protection de l'environnement. Un document avec Oman devrait être publié d'ici quelques jours. Et en ce qui concerne des réparations de guerre et le déblocage des avoirs iraniens, le Qatar aurait accepté de débloquer 12 milliards de dollars le premier jour. Et en ce qui concerne le nucléaire, pas question d'en parler pour l'instant. La seule chose que l'Iran acceptera de faire, c'est de diluer ici même en Iran les stocks d'uranium enrichis à 60% pour les ramener à 20 ou peut-être même à 3,67%.
4: Siavosh Ghazi, correspondant de RFI à Téhéran. Ce protocole d'accord comprend donc aussi le Liban. On l'a vu avec notre correspondant. C'était une condition de l'Iran pour négocier, obtenir donc un cessez-le-feu dans le pays. Mais en attendant la signature du protocole d'accord, l'armée israélienne poursuit ses frappes dans le sud et dans l'est du Liban. Elle avait lancé des appels à évacuer un peu avant.
0: L'armée israélienne poursuit également ses frappes à Gaza.
4: Malgré un cessez-le-feu en vigueur depuis le mois d'octobre, frappe quasi quotidienne, la vie des Gazaouis est toujours très difficile. Ils vivent sur 40% de l'enclave et manquent de tout. Les dégâts sont considérables, les champs de ruines s'étalent à perte de vue, mais certains n'attendent pas le retrait de l'armée israélienne pour reconstruire leur maison. C'est le cas d'Ala Jouda. Il ne veut pas baisser les bras. Il a construit avec les moyens du bord une habitation en bois. Reportage dans la bande de Gaza de Rami Almeghari avec Frédéric Misselin à Jérusalem.
6: Des petites lattes de bois qui forment un chalet sur les fenêtres du plastique transparent tendu. Al-Ajouda n'a pas ménagé ses efforts pour construire sa maison. Avant la guerre, ce Gazaoui était entrepreneur en bâtiment. Déplacé de camp en camp avec sa famille, Allah a fini par dire « ça suffit ».
7: Nous avons beaucoup souffert de la vie dans les camps. Les tentes manquent d'intimité et d'hygiène. Alors je me suis dit, la meilleure des choses à faire serait de retourner dans ma maison détruite et de construire quelque chose en bois et être en sécurité.
6: Première étape, déblayer les décombres. De l'ancien logement sur 4 étages, il ne reste rien. Puis le père de famille nivelle, bâtit, assemble.
7: Ça nous a pris environ 25 jours. Bien sûr, les outils étaient très simples et évidemment, il n'y avait pas d'électricité.
6: Aujourd'hui, le chalet dispose d'une surface de 40 mètres carrés. Anine, son épouse, est fière du résultat.
8: C'est presque comme avant la guerre. Il y a un salon, une chambre, une salle de bain. Nous avons enfin de l'intimité, de la stabilité et du confort. Cet endroit, c'est comme un petit rêve.
6: La maison de la famille Jouda reste un habitat précaire, construit sur des ruines. Rami Almeghari dans la bande de Gaza, Frédéric Misselin, Jérusalem, RFI.
0: RFI 7h05 à Kinshasa en République démocratique du Congo. Le gouvernement condamne les violences lors du rassemblement de l'opposition.
4: C'était vendredi dans la capitale, un rassemblement de la coalition C64 contre le projet de réforme constitutionnelle. Les autorités font état de blessés parmi les manifestants et les forces de l'ordre, ainsi que d'importants dégâts matériels. Elles annoncent également des vérifications pour établir les circonstances exactes des violences. L'opposition, elle, accuse la police d'une répression brutale ayant fait 2 morts vendredi.
0: À l'RDC, où les autorités donnent un nouveau bilan de l'épidémie d'Ebola.
4: Selon les chiffres du ministère de la Santé publiés hier, le nombre de cas confirmés est désormais de 710 pour 149 décès. Des chiffres toujours difficiles à établir à cause de la méfiance de la population envers le personnel soignant. Dans l'Est, près de Bounia, des tentes de l'ONG Alima ont été brûlées par un malade fin mai dans la zone de santé de Rwampara. Cette semaine, les soignants de cette même zone ont été attaqués. Coralie Pierret a pu se rendre sur place.
9: Vêtues de leur blouse de tous les jours, 3 infirmières sont occupées à faire l'inventaire du matériel médical. Dans ce centre de santé de Rwampara, c'est le calme plat. L'une d'elles explique que les malades désertent les lieux par peur d'un diagnostic Ebola.
10: Il y a vraiment la diminution. Même des derniers jours ici, ils sont commencés à fréquenter.
9: Une méfiance qui se retourne parfois contre elle.
10: On nous dit, c'est vous qui nous tuez, c'est vous les infirmiers, c'est vous. Ça se passe toujours, à tout moment.
9: Cette suspicion, elle se ressent jusque dans les allées du marché de Rojo. Là-bas, une vendeuse de vêtements qui a souhaité rester anonyme vit sa toute première épidémie d'Ebola.
11: Il y a encore des résistances parmi la population. Le personnel soignant a fait du porte-à-porte pour sensibiliser la communauté. On nous a dit qu'en cas de symptômes, comme la diarrhée par exemple, il faut se rendre le plus tôt possible à l'hôpital.
9: Juste à côté de son stand, Solidarité Internationale a installé un point de lavage des mains. C'est l'un des 50 prévus par l'ONG dans la zone. Bienvenue Kamangou est le responsable des activités eau, hygiène et assainissement.
12: C'est pas tout le monde qui l'accepte, vu que c'est une pratique qui n'est pas courante dans la communauté.
9: Lors de la dernière grande épidémie en 2018-2020, la résistance communautaire était devenue l'un des enjeux majeurs de la riposte sanitaire. Coralie Pierret, de retour de Rwampara. RFI.
4: À Madagascar, le gouvernement de la refondation fait marche arrière. Il suspend la taxe sur les véhicules à moteur et pourrait même la supprimer au vu du tollé provoqué. Le mouvement Gen Z prévoyait de manifester contre cette taxe ce week-end, selon le ministre de l'économie et des finances. Le texte avait été adopté par les députés sous le précédent gouvernement. Il sera donc réexaminé en commission et probablement abrogé.
0: Une autre contestation de la jeunesse prend de l'ampleur. Ça se passe en Inde, Marion.
4: Le parti des cafards a transformé une satire en mouvement. Après avoir fédéré des millions d'internautes en quelques semaines, il a multiplié les rassemblements dans plusieurs États indiens durant la semaine. Porté par une jeunesse en colère, le collectif cherche désormais à convertir sa popularité sur Instagram en influence politique. À New Delhi, correspondance d'Abdullah Erali.
13: Je suis un cafard.
14: De Delhi à Lucknow, les manifestants ont repris ce slogan toute la semaine. Au micro, le fondateur de ce mouvement satirique né sur Instagram, Abhijit Dibke, fait la tournée des États indiens.
13: J'ai lancé le parti des cafards comme une blague. Mais c'est votre ras-le-bol, votre rage contre ce gouvernement qui a fait de cette farce un mouvement sérieux.
14: Derrière l'humour, le mouvement exige plus d'équité et d'opportunités. La révolte est née quand un haut magistrat a comparé la jeunesse indienne à des cafards. Adeli Sudipta, enseignante, mesure le désarroi de ses étudiants.
15: Je pense que ce n'est qu'un début. Ils doivent se sentir désespérés. Et par-dessus tout ce désespoir, si on leur jette une insulte à la figure, connaissant la Gen Z, j'ai beaucoup d'étudiants, ils ne vont pas se laisser faire.
14: Si certains observateurs doutent de sa capacité à s'inscrire dans la durée, le parti des cafards élargit ses revendications. Il exige la démission du ministre de l'Éducation, qu'il juge responsable des fuites massives aux récents examens nationaux d'entrée en faculté de médecine. Abdullah Erali, New Delhi, RFI.
4: Les Suisses appelés à voter aujourd'hui pour un référendum, une initiative anti-immigration qui propose de plafonner la population du pays. Il s'agirait donc de limiter l'immigration pour ne pas que le pays passe le cap des 10 millions d'habitants. Les étrangers représentent un quart de la population en Suisse.
0: On revient sur ce référendum dans une heure dans le journal de Martin Guèze. Ce scrutin-là n'a lieu qu'en 2027, mais les Français en entendent parler tous les jours.
4: Et oui, la présidentielle où de nombreux candidats sont déjà déclarés, ce n'est pas le cas de Raphaël Glucksmann. Du moins, pas pour l'instant. Le député européen, président du parti public, du président parti Place Publique, organisait un premier test hier avec un rassemblement en région parisienne. Il espère prouver qu'il a assez de soutien pour éviter de passer par la case primaire chez les socialistes. Charlotte Urien-Tomaka était à ce rassemblement.
16: Il n'est pas candidat, mais le meeting avait tous les codes d'un rassemblement de campagne présidentielle. Et l'objectif est clair, gagner en 2027, c'est écrit derrière lui sur la scène.
17: Pas détermination et sans faille, nous lutterons jusqu'au bout et nous gagnerons.
16: Raphaël Glucksmann distribue les coups et nomme ses adversaires. D'abord les héritiers du macronisme.
18: Les Françaises et les Français n'éliront pas l'un des anciens premiers ministres d'Emmanuel Macron. Gabriel Attal et Édouard Philippe font aujourd'hui semblant de ne pas connaître le président qui les a fait.
16: Mais aussi aux insoumis.
18: Ils ne veulent pas non plus de Jean-Luc Mélenchon à l'Élysée. C'est donc à notre gauche, celle qui rassemble, au lieu de brutaliser, de proposer une alternative crédible pour empêcher Bardella et Le Pen de prendre le pouvoir.
16: Dans la salle des drapeaux français, ukrainiens et géorgiens, 2000 personnes étaient annoncées, 4000 ont finalement fait le déplacement selon les organisateurs. Et le quasi-candidat n'a pas oublié les appels du pied au PS et à Olivier Faure.
18: Je sais ce que je dois aux militantes et aux militants du Parti Socialiste, à ceux présents dans cette salle et à tous les autres ailleurs.
16: Raphaël Glucksmann se donne 3 mois pour dire s'il est candidat.
4: Un reportage à Paris de Charlotte Urien-Tomaka.
0: En Haïti, la population confrontée à la violence des gangs s'est offert un moment de répit bienvenu.
4: Avec l'entrée en lice de son équipe de football à la Coupe du Monde, première fois en plus de 50 ans que les Grenadiers participent à la compétition. Ils ont été battus il y a quelques heures 1-0 par l'Écosse. Quelques erreurs techniques leur ont coûté le match. Malgré tout, les supporters restent fiers de leur équipe, qu'ils aient regardé le match devant leur télévision ou bien directement dans le stade près de Boston. Vincent Souriau était sur place.
19: Ils se sont battus jusqu'au bout, ces Grenadiers. Ils ont tout tenté pour revenir au score. Et rien que ça, c'est déjà un exploit, nous dit ce supporter, même pas déchu.
20: Après tout ce temps, de revenir à la Coupe du Monde et faire un très bon match, c'est très honorable, on est très fiers. On est très fiers de notre équipe.
21: Qu'est-ce qui leur a manqué à votre avis?
20: La finition, on n'a pas été très clinique devant et puis bon, on a manqué des occasions mais on a dominé le match. Aujourd'hui, la meilleure équipe a perdu.
19: Constat unanime, c'est une équipe jeune et pleine d'envie mais un peu brouillonne et il va falloir que le sélectionneur Sébastien Migné calme le jeu et remette un peu de liant dans tout ça.
22: Moi, je m'attendais à une meilleure équipe. Je suis déçu. Je crois que l'entraîneur doit faire quelque chose de mieux. Il manque de coordination. C'est ce qu'il manque de coordination. Et on n'a personne pour marquer. Et le prochain match ne sera pas facile. On sera face au Brésil.
19: Le Brésil, une montagne pour les Haïtiens. Mais ici, ils sont plusieurs à y croire encore. Vous allez voir, on est capable de gagner. Vincent Souriau, Boston RFI.
4: Et la suite pour les Grenadiers haïtiens, c'est donc samedi face au Brésil. Ils affronteront ensuite le Maroc le 25 juin.
0: Et on continue de parler de la Coupe du Monde dans le journal des sports dans un instant. Mais avant, on va jeter un œil sur ce qui vous attend dans la prochaine heure. Où va la science avec Caroline Lachowski qui vous propose une plongée au cœur du cerveau des souris. Des chercheurs ont réussi à recréer ce qui se passe dans la tête des petits rongeurs grâce à l'intelligence artificielle. Et puis dans un peu plus de 30 minutes, vous retrouverez également le deuxième épisode de notre portrait de femme malgache issue du secteur de l'informel. Nous serons sur les rives du fleuve qui traverse la capitale Antananarive. C'est là que travaillent des lavandières indispensables au bon fonctionnement de la capitale de la Grande Île, mais qui vivent malgré tout dans une grande précarité. Vous l'entendrez, 6h13 en temps universel.
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0: Le journal des sports avec Babacar Diarra. Babacar, l'information de la nuit aux États-Unis, ce n'est pas du football, ça concerne le basket et c'est le sacre des New York Knicks en NBA.
2: La fin d'une disette de 53 ans et une victoire validée lors de la cinquième manche des finales. Comme à chaque fois, la jeunesse de San Antonio a été exposée. Les Texans ont mené de 16 points avant de s'écrouler pour perdre 94-90. L'insatiable meneur des Knicks, Jalen Brunson, a terminé meilleur marqueur avec 45 points. Il a été nommé en toute logique MVP, titre attribué au meilleur joueur des finales. Pour le français des Spurs, Victor Wembanyama, c'est un premier passage perdant en finale NBA, vécu amèrement.
3: Évidemment, on n'était pas prêt. J'étais pas prêt à gagner une bague, c'est évident. Je pense qu'en termes de volonté de bien faire, d'intensité, d'effort, on était à un bon niveau, j'étais à un bon niveau. Mais l'expérience, c'est des erreurs. On manque pas de talent, on manque pas de capacité, on fait trop d'erreurs, je fais trop d'erreurs. Tu travailles encore plus dur, évidemment, pour être encore plus durable. Et surtout garder l'esprit frais, garder un contrôle sur le jeu tout le temps, en fait. C'est ça qui est marquant chez Jalen Brunson, par exemple. Il y a trop de moments où... Et ça part pas de mauvaise intention, mais il y a trop de moments où je suis passif, trop de moments où j'ai pas le contrôle sur le jeu que j'aimerais avoir, et ça nous coûte.
2: Le pivot des Spurs, Victor Wembanyama.
0: À New York, la nuit a donc été animée pour les fans de basket, mais le mondial de foot continue dans le même temps, à l'image de ce passionnant nul, un but partout entre le Maroc et le Brésil.
2: Une affiche très intense, les Lions de l'Atlas avaient ouvert le score avec un lob d'Ismaël Saïbari, mais un exploit personnel de Vinicius Junior à la demi-heure de jeu est venu tout gâcher pour les Nord-Africains. Une déception pour le sélectionneur du Maroc, Mohamed Warbi.
23: Le sentiment, je ne sais pas encore vraiment l'expliquer, sincèrement. Je suis fier de ce que les joueurs ont montré, fier de comment on a répondu, fier de ce qu'on a proposé sur le terrain, fier des joueurs, très content de ce qu'ils ont montré. Mais je me dis, voilà, on aurait pu aller chercher ces victoires, mais il faut l'accepter. Et on part avec le point du match nul et on continue à avancer. Ce n'est pas une déception, mais c'est ce que j'ai dit aux joueurs aussi. Et je suis assez satisfait de ça aussi, parce que quand je suis rentré au vestiaire, j'ai pas vu de l'euphorie, j'ai pas vu de chant, j'ai pas vu de joueurs danser, chanter, parce qu'on avait fait match nul contre le Brésil. Et je l'ai dit à cette conférence de presse, le Maroc était dans une autre dimension. C'est ça qu'il faut assumer aussi.
2: Mohamed Warbi, sélectionneur des Lions de l'Atlas.
0: Pour Haïti aussi, il y a de la frustration après la défaite à Boston contre l'Écosse.
2: Ouais, 1-0, hein, c'est le score final pour la nation du top 40 mondial qui s'en est sortie grâce à un but chanceux du milieu d'Aston Villa, John McGinn. L'attaquant de Sunderland, Wilson Isidore, a des regrets pour Haïti.
24: Je suis vraiment très déçu parce que on a montré jeu égal. Limite, on a été même sûrement meilleur qu'eux. Ça, c'est les détails du haut niveau. Ça fait mal, cette défaite a fait très mal. On l'a vu, il marque sur une frappe même pas cadrée. C'est vraiment dommage. Moi, je pense à tout le peuple qui nous a soutenus aujourd'hui. Ils auraient mérité beaucoup mieux que ça. C'est vraiment dommage, ça fait très mal. Et maintenant, on passe au prochain match. Mais ce que je voulais dire, c'est que je suis très fier de notre équipe. Je suis très fier des mecs. Ce qu'on a fait sur le terrain, ça a été magnifique. On a représenté Haïti de la meilleure des manières. Et maintenant, il n'y a plus qu'à mieux représenter pour le deuxième match et je sais qu'on le fera.
2: L'attaquant haïtien Wilson Isidore.
0: Babacar Diarra pour le journal des sports. Merci à vous.
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0: Des cyclistes tout nus dans les rues de Londres ce dimanche matin pour un défilé écologiste. Ils entendent dénoncer la place de la voiture dans la ville et la vulnérabilité des deux roues. Mais le World Naked Bike Ride, qui se veut écologique, revendique aussi la nudité comme un geste de liberté. La nudité, justement, n'a pas la même signification selon les cultures. Le corps nu peut donc être, quand il est autorisé ou toléré, un acte militant, mais aussi simplement une pratique de loisir parfaitement banalisée ou encore un héritage culturel. C'est le tour du monde des correspondants que nous vous proposons cette semaine. Première étape en Allemagne, où la tradition de naturisme remonte à la fin du 19e siècle. Elle vieillit néanmoins, cette tradition. Les plus jeunes générations ont tendance à se rhabiller sur les plages, Guillaume-Pascal Thibault.
5: Louis de Funès aurait pu tourner une version allemande du gendarme de Saint-Tropez, car les nudistes ne s'ébattent pas seulement dans des lieux discrets, mais bronzent en plein centre-ville dans un parc au soleil. Les touristes pudibonds se frottent les yeux et se demandent où est la caméra cachée. L'explication tient en trois lettres, FKK ou Freikörperkultur. Cette culture du corps libre se développe à la fin du 19e siècle. L'industrialisation va de pair avec le développement d'un habitat urbain où les conditions d'hygiène laissent à désirer. Retrouver le lien avec la nature dans le plus simple appareil doit fortifier les corps, mais c'est au-delà une philosophie de vie. Des associations se créent, des lieux pour les nudistes, au bord de la mer notamment, se développent. Mais aujourd'hui, les nudistes convaincus ont pris de la bouteille, les plus jeunes boudent les clubs FKK et les sections des plages où les maillots de bain sont proscrits.
0: On renfile le short en Allemagne, au Japon maintenant, la nudité, rien de plus naturel. C'est le pays des fêtes des corps nus, des onsen, des bains thermaux, la nudité est obligatoire. Des lutteurs de sumo dont seules les parties intimes sont dissimulées. La nudité au Japon s'inscrit dans des rites de purification liés au Shinto, la religion première des Japonais qui vénère la nature sous toutes ses formes, Frédéric Charles.
6: Selon les mythes fondateurs du Japon, c'est par une danse érotique que les dieux firent sortir de sa grotte la déesse du soleil. Elle s'y était retirée, plongeant le monde dans l'obscurité. On dit qu'à l'origine, les onsen furent des lieux sacrés dispensant l'eau chaude des dieux pour mieux purifier le corps. Une petite serviette sert à protéger sa pudeur. Les fêtes des corps nus rassemblent en hiver dans des temples et des centaines d'hommes revêtus d'un simple cache-sexe. Pour l'écrivain Yukio Mishima, ces fêtes sacrées de la nudité reflètent la croyance ancienne selon laquelle l'homme est pur et sacré. Mishima voyait dans ces fêtes un refus du Japon de capituler devant les conceptions occidentales de la nudité. En s'ouvrant sur l'Occident, l'élite japonaise fit de ces fêtes des corps nus des rites honteux qu'il fallait cacher aux étrangers, comme si le Japon souffrait d'un complexe de non-culpabilité de la nudité, ajoute Mishima. La nudité au Japon se découvre toujours sans les inhibitions chrétiennes sur le corps.
0: Dernière étape en Inde, un pays où, comme au Japon, la nudité n'est ni une provocation politique, ni une revendication individuelle, mais une réalité du sacré, Abdullah Erali.
7: Voyageons à Prayagraj. Pour les hindous, cette ville du nord, située au confluent du Gange et de la Yamuna, est considérée parmi les lieux les plus sacrés du pays. Pour l'étranger de passage, la nudité des Naga Sadhu est souvent un choc visuel. On associe ces moines à une forme d'excentricité radicale, surtout lors du gigantesque festival de Kumbh Mela. Pourtant, pour les Indiens, cette pratique s'inscrit dans une tradition spirituelle millénaire. Pour ceux qui la suivent, ils relèvent d'un détachement absolu, le vêtement étant un marqueur social particulièrement fort en Inde. S'en défaire revient à abandonner volontairement son identité civile. Le corps des ascètes, recouvert de basma, cendre considérée sacrée ici, symbolise alors le triomphe de l'esprit sur la matière et la mort sociale du sadhu. Croisés jusque dans les villes, ces moines, sans le moindre habit, peuvent déranger. Mais ils demeurent une réalité spirituelle largement acceptée en Inde.
0: À vivre dans le plus simple appareil, loin d'être un tabou partout autour du monde, c'était le sujet du tour du monde des correspondants ce dimanche, en Allemagne, au Japon et en Inde. C'est dans ta nature, la chronique de la biodiversité. On s'intéresse aujourd'hui à la confusion des genres avec des plantes et des animaux hermaphrodites. Rien de mieux pour assurer sa descendance, Florent Guignard.
8: Être à la fois mâle et femelle, non, ce n'est pas se faire des nœuds dans la tête, c'est au contraire la garantie de se reproduire bien plus facilement que vous et moi. Explication de Patrice David, chercheur CNRS au Centre d'écologie fonctionnelle et évolutive de Montpellier.
10: Dans une espèce à sexe séparé, une chance sur deux quand vous rencontrez un autre individu, il est du même sexe que vous et donc vous ne pouvez pas vous reproduire avec lui. Tandis qu'avec les hermaphrodites, tout le monde est d'accord.
8: Mieux encore, quand on est hermaphrodite, on peut s'auto-féconder. C'est le cas d'une espèce d'escargot qu'étudie Patrice David.
10: Dans des situations où vous allez avoir du mal à trouver des partenaires, ça peut permettre soit de limiter la casse, soit même carrément de se multiplier vraiment beaucoup. C'est-à-dire si pendant un certain temps, ils ne trouvent personne, donc ça, nous, au laboratoire, c'est en le mettant tout seul dans une boîte, eh bien, au bout d'un moment, il traque et il féconde ses ovules avec son propre sperme et du coup, ça produit des descendants autofécondés.
8: Elle a fait un bébé tout seul. Quand deux escargots se rencontrent, il n'est pas rare qu'ils échangent leur sperme, chacun fécond de l'autre, c'est gagnant-gagnant.
10: L'individu qui a produit l'ovule a mis dans le descendant beaucoup d'énergie parce que l'ovule est une grosse cellule bouée de réserve. Alors que l'individu qui a mis le spermatozoïde a mis très peu d'énergie parce qu'un spermatozoïde, c'est tout petit. Et donc, tous les individus ont intérêt à essayer de celui qui donne les spermatozoïdes, le truc qui coûte pas cher. Une manière de résoudre le conflit, c'est de faire ce qu'on appelle du œil pour œil, dent pour dent, quoi. Et du coup, ça permet d'être un peu plus sûr qu'on ne se fait pas avoir.
8: Aucun vertébré terrestre n'est hermaphrodite, seulement des invertébrés, escargots, limaces ou vers de terre. Chez les plantes à fleurs, en revanche, 90% des espèces le sont, elles, qui ne peuvent pas bouger.
10: On est dépendant du fait qu'il faut envoyer son pollen à une plante qui ne va pas venir le chercher. Donc même si les conditions sont mauvaises, il n'y a pas d'abeilles ce jour-là, il y a un vent contraire, n'importe quoi, du coup ça vous permet d'assurer le coup.
8: Avec l'hermaphrodisme, à tous les coups on gagne.
9: Changer de sexe au cours de sa vie.
8: Mais oui, c'est le cas de plusieurs espèces de poissons comme le mérou et d'un escargot marin, la crépidule, le sexe, le genre est souvent déterminé en fonction des autres individus. S'il y a beaucoup de mâles, il est plus avantageux de devenir femelle. Et puis il y a aussi la taille de l'ovule qui joue. Plus gros qu'un spermatozoïde au début de leur vie, les individus plus petits seront plutôt des mâles. Avant de grossir et de devenir femelle, capable de produire des ovules, et oui, parfois la taille est un critère.

0: Trois Sexes, Indochine et Christine and the Queen pour terminer cette chronique de la biodiversité. Merci beaucoup Florent Guignard. Et on parlait reproduction, évoquons maintenant ce qui suit, la maternité, un sujet universel et pourtant rarement traité dans les musées, autrement que sous l'angle de l'idéal. Le MUCEM à Marseille s'y attaque frontalement avec Bonne Mère, une exposition de 350 œuvres de l'Antiquité à nos jours. Elisabeth Le Quéret l'a parcourue pour nous.
1: Maman, c'est toi la plus belle.
2: Chantée, célébrée, parfois idolâtrée, la mère est portée au nu dans toutes les représentations culturelles. Mais les mères réelles, celles qui accouchent, souffrent, portent la charge mentale, où sont-elles dans l'art? C'est entre ces deux rives qu'Anne-Cécile Maillefer a conçu l'exposition Bonne Mère.
3: On a voulu déconstruire les mythes et voir qu'est-ce qui se cache derrière ces figures solaires, magnifiques, idéalisées. Voilà, Marianne dans les mairies ou les Vierges Marie en haut des églises. Quelle est la vraie place et le rôle en fait des mères aujourd'hui? Quelle est leur réalité? Et comment les artistes ont traité de ce sujet au fil du temps?
2: Versant solaire, ce sont les Vierges Botticelliennes et des déesses mères antiques qui accueillent le visiteur. Quelques salles plus loin, on entre dans le vif du sujet avec une sculpture de Freddy Tsimba, un corps de femme constitué de douilles de cartouches, référence directe aux violences sexuelles en RDC. À côté, Laetitia qui reproduit un ventre de femme enceinte avec ses propres cheveux tressés.
3: Effectivement, depuis quelques années, on voit bien que les femmes prennent justement de la place, qu'elles parlent, qu'elles expliquent ce qu'elles vivent, on l'a vu avec MeToo, et donc on brise tous les tabous à partir de là. C'est sûrement ça que font les artistes contemporaines aussi, en tout cas celles que nous on a choisies ici. Elles viennent aussi nous parler de comment elles voient les choses en tant que femme, en tant que mère et en tant qu'artiste.
2: Célébrer l'idéal féminin et la maternité a longtemps permis d'invisibiliser les femmes réelles cantonné à la sphère domestique.
3: En tout cas, il y a cette ambivalence très forte entre cette puissance fondamentale des femmes et en même temps, elles sont empêchées de rentrer dans cette histoire par la grande porte. Et je pense que c'est pour ça aussi que les artistes contemporaines sont inspirées par ces grandes déesses du passé qui ont dont la figure est beaucoup plus forte, beaucoup plus puissante, même un peu dangereuse si on compare avec les Vierges Marie qui sont des figures beaucoup plus douces mais presque fragiles et faibles. Et on voit aujourd'hui que les artistes contemporaines réinventent plutôt les grands mythes que la Vierge Marie.
2: L'exposition se referme sur un énorme cœur rouge de Joana Vasconcelos, vibrant, mécanique, suspendu dans le vide, symbole d'une vitalité que l'on a longtemps oublié de regarder en face.

0: France Gall, c'est ce qu'on écoute en ce moment à l'exposition Bonne Mère au Mucem à Marseille. C'est jusqu'au 31 août. Merci beaucoup Elisabeth Le Carré. Nous serons dans une autre exposition dans un peu plus de 20 minutes, cette fois-ci à Paris, pour rencontrer l'artiste designer parisienne Elisabeth Garout avec Maria Afonso pour 100% création. Restez avec nous dans une minute, le retour de l'actualité africaine sur la Radio du Monde.
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0: 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Il est 6h30 en temps universel, 7h30 à Rabat.
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0: L'actualité africaine avec Arthur Ponchelet. Arthur à la une. Et si les Lions de l'Atlas étaient la surprise de ce mondial de football?
4: Les Marocains ont en tout cas montré qu'il fallait compter sur eux tout à l'heure face au Brésil. Match nul un partout au terme d'une prestation très convaincante des hommes de Mohamed Ouabi. Et ce soir à 23h temps universel, c'est la Côte d'Ivoire qui lance son mondial contre l'Équateur. Le soulagement des associations de défense des droits de l'homme au Maroc. Plusieurs membres de la Gen Z 212 ont été condamnés mais libérés 8 mois après leur arrestation lors des manifestations. La une, c'est aussi l'ancien ministre de la Culture tunisien Esdine Bachaouch, 88 ans et sous assistance respiratoire, arrêté cette semaine dans son pays. Le comité de suivi de la route transsaharienne qui s'est réuni à Alger. Et puis les cyclistes abidjanais réclament plus de pistes cyclables. On est en Côte d'Ivoire dans 10 minutes.
0: Les Lions de l'Atlas ont donc bousculé le Brésil tout à l'heure à New York.
4: On parle bien sûr du mondial de football. Match nul un partout entre le Maroc et la Seleção. Des Marocains plus que convaincants, ultra dominateurs et offensifs sur la première mi-temps. Ils ont même ouvert le score sur un but d'Ismaël Saibar avant que Vinicius n'égalise côté brésilien. De quoi inspirer d'autres sélections africaines qui entament leur mondial. Ce soir, c'est la Côte d'Ivoire qui se présente face à l'Équateur. Derniers ajustements justement pour les éléphants du côté de Philadelphie, à 8000 km de là. Les supporters ivoiriens qui n'ont pas pu faire le déplacement se préparent aussi. Reportage à Abidjan, Molamine Sissavané.
5: Le CNSE, Comité National de Soutien aux Éléphants, ne déploie pas son groupe d'animation à ce mondial comme il le fait depuis toujours. La raison, les entraves administratives liées au voyage. Son président Adonis Kouadio s'appuie donc sur la diaspora.
6: Nous avons donc créé le CNSE États-Unis et le CNSE Canada. Dès qu'ils ont su que le CNSE ne pourra pas être là et qu'on devrait compter sur ceux qui étaient présents sur le sol américain, l'esprit patriotique s'est réveillé.
5: Résultat, 2500 Ivoiriens aux États-Unis et 1300 au Canada se sont déjà inscrits.
6: Vu le coût des tickets pour les mettre à tout ce monde-là et en plus de les transporter, on a demandé de stopper l'enregistrement des Ivoiriens qui se manifestent parce que nous ne serons pas en mesure de prendre en charge tout le monde.
5: Le comité met donc en place des points de ralliement des supporters de la diaspora. Pareil en Côte d'Ivoire où la zone phare est à l'INJS. Mais les particuliers ont aussi leur déploiement. Ils s'attendaient tenancieux de maquis.
7: Nous avons prévu une projection grand public et pour les matchs de la Côte d'Ivoire, on déborde de notre espace en termes de badauds, de clientèle et personnel. Vraiment, il y a une très très bonne ambiance. On est prêt pour ça.
5: Au stade, en fan zone, au maquis ou chez soi, les supporters ivoiriens sont prêts. Molamine Sissavané, Abidjan, RFI.
4: Côte d'Ivoire, Équateur, coup d'envoi, 23h, temps universel. Et ce sera à suivre en intégralité sur RFI si vous nous écoutez en Afrique. Et concernant les résultats des autres matchs aujourd'hui, l'Écosse s'est imposée 1-0 face à Haïti. Le Qatar a arraché le nul 1 partout contre la Suisse. Et puis l'Australie a battu il y a quelques minutes la Turquie 2-0.
0: septembre dernier, le Maroc était secoué par une vague de manifestations de la jeunesse.
4: La Gen Z 212 rassemblée pendant plusieurs semaines pour demander plus de moyens pour l'éducation, la santé ou encore la lutte contre la corruption. Huit mois plus tard, la justice continue de se pencher sur le cas des personnes arrêtées en marge des manifestations. Cette semaine, 18 personnes ont ainsi été condamnées à des peines allant de 10 mois de prison ferme à 1 an avec sursis. Mais la plupart d'entre elles ont pu quitter leur cellule, François Imfer Kataji.
8: Des vidéos publiées sur les réseaux sociaux montrent des effusions de joie lors de la sortie de prison de plusieurs jeunes adultes. La cour d'appel de Casablanca a prononcé des peines de prison de 8 mois pour 13 jeunes manifestants, synonyme de libération, car ils ont passé déjà près de 9 mois derrière les barreaux. Hakim Sikouk, président de la section de Rabat de l'Association marocaine des droits humains, AMDH.
9: Nous avons accueilli ces jugements avec un certain soulagement après de nombreuses audiences et une longue période d'attente. Cependant, le fait que ces jeunes aient passé plus de 8 mois en prison reste une atteinte claire à leur droit de s'exprimer librement. Nous considérons leur détention comme arbitraire et les peines prononcées sont sévères pour 10 jeunes dont le seul tort a été de participer à une manifestation.
8: Dans cette affaire, deux autres personnes ont été condamnées à 10 mois ferme. Ils restent donc en prison, selon l'Association marocaine des droits humains. Plus de 1000 jeunes en lien avec le mouvement Gen Z 212 sont toujours derrière les barreaux.
9: Notre demande est claire, la libération de ces jeunes sans condition, afin qu'ils puissent retourner à l'université, à l'école. Ce sont des jeunes dont la place n'est pas en prison.
8: Le mouvement de septembre 2025 réclamait notamment des hôpitaux fonctionnels et modernes plutôt que des stades pour la CAN ou la Coupe du Monde. François Imfer Kataji, Casablanca, RFI.
4: Un homme de 88 ans, malade, sous assistance respiratoire, peut-il être interpellé par la police ? C'est en tout cas le sort qui a été réservé à l'ancien ministre de la Culture tunisien, Esdine Bachaouch. Il a été arrêté vendredi dans son pays, puis entendu par la police dans un hôpital de Tunis pour une affaire de vente d'un bien immobilier qui remonte aux années 2000. Un faux prétexte selon le Comité pour le respect des libertés et des droits de l'homme. Il s'agirait en fait d'un stratagème pour faire pression sur Ziad Helleni, journaliste, ancien conseiller municipal de Carthage en détention depuis un mois. Atem Nafti est membre du Comité pour le respect des libertés et des droits de l'homme.
10: Nous dénonçons cette situation qui malheureusement s'inscrit dans une forte répression qui frappe les opposants tunisiens. Alors Monsieur Bachaouch, qui est ancien ministre, n'est pas lui-même ancien opposant. C'est un dommage collatéral parce qu'on essaye de viser un autre opposant qui est un journaliste, votre confrère Ziad Helleni, qui est arrêté depuis le mois de mai pour délit d'opinion. On parle d'une vieille personne qui était chez elle sous assistance respiratoire, qui a 88 ans, qui se déplace très difficilement. Et c'est quelqu'un qui bénéficie évidemment de la présomption d'innocence. Et il ne s'agit pas pour nous de nous prononcer sur le dossier en tant que tel, mais le code de procédure pénale tunisien dispose que la liberté est la norme et que la détention doit être l'exception. Le droit tunisien et le droit international permet des aménagements, surtout dans des cas aussi critiques que celui de M. Bachaouch.
4: Atem Nafti, joint par Guillaume Thibault. Un ancien général nigérian est mort en captivité. Rabé Aboubakar, ancien porte-parole de la défense, avait été enlevé le mois dernier dans l'état de Katsina dans le nord-ouest du pays. Sa mort est confirmée par le gouvernement local.
0: À 6h37 en temps universel, plus de 4500 km de goudron au beau milieu du désert pour relier l'Algérie au Nigeria.
4: C'est la transsaharienne, immense projet routier dans les cartons depuis plus de 60 ans. D'Alger à Lagos, en passant par le Niger, la transsaharienne, c'est la promesse d'un vaste désenclavement et d'un boom économique pour la région. Mais sa construction s'éternise. La 77e session du comité de liaison du projet s'est réunie cette semaine à Alger pour faire le point. Marie-Pierre Olfan, où en est-on ?
11: L'axe principal de près de 4500 km est quasiment terminé, assure le secrétaire général du comité de liaison de la route transsaharienne. L'accent est aujourd'hui mis sur les branches annexes. Celle qui relie Gardaïa en Algérie à Gabès en Tunisie est opérationnelle. En revanche, la route qui doit relier la frontière algérienne à Bamako au Mali est toujours en suspens. Mohamed Oul Mohamedi est interrogé par nos confrères de la chaîne 3 en Algérie.
12: Il y a un tronçon de près de 400 km qui reste à faire. C'est le tronçon pour lequel le comité avait accompagné l'État du Mali pour la recherche de financement. Et c'est une partie qui est en cours.
11: Une partie de route dont la construction est aussi freinée par l'insécurité qui règne dans la région. Le troisième axe qui doit relier Zinder au Niger, à N'Djamena au Tchad a aussi pris du retard, mais l'Algérie a décidé d'apporter son soutien.
12: Il y a des contrats qui étaient engagés depuis plusieurs années qui ne sont pas arrivés à leur objectif. Et ce qui fait que là, dernièrement, l'État algérien a marqué son soutien dans la réalisation de deux tronçons.
11: À terme, ce corridor pourrait permettre aux pays les plus enclavés d'améliorer leurs échanges commerciaux et de gagner plusieurs jours, voire plusieurs semaines de transport.
4: Marie-Pierre Olfond, la route n'appartient pas qu'aux voitures et aux camions. Les vélos aussi sont de plus en plus nombreux dans les rues des capitales africaines. C'est le cas par exemple à Abidjan, où les cyclistes réclament plus de place. Ils se heurtent à l'absence de pistes cyclables et bien souvent à la grogne des automobilistes. Et c'est justement pour réclamer plus de sécurité que plusieurs dizaines d'entre eux étaient réunis hier à Abidjan. Benoît Almeras était dans le peloton reportage.
13: Abidjan mérite des pistes cyclables.
14: Ils s'élancent en file indienne et sous escorte policière. 70 cyclistes pédalent ainsi vers la cathédrale du plateau. Dans maillot jaune, c'est la Go à vélo, Yasmine Diawara. Elle organise cette parade sous les yeux des automobilistes qui rongent leurs freins.
15: Les vélos ont droit d'être sur la route. Cependant, c'est difficile de circuler. Donc le message, c'était ça de dire, ouvrez les yeux, Abidjan mérite des pistes cyclables. Au lieu de qu'on soit sur des routes et c'est comme si on dérangeait, comme si on énervait, non.
14: Sur le papier, l'AMUGA, l'autorité de la mobilité urbaine dans le Grand Abidjan, projette d'aménager 150 km de pistes cyclables. Coût prévisionnel 200 millions d'euros qui restent à financer. Parmi les cyclistes présents, Maïmouna Ndonguetroi, experte des mobilités pour l'Union européenne. Pour elle, même coûteuse, les pistes cyclables restent économiquement et écologiquement rentables.
16: Regardez le coût des embouteillages. Combien ça nous coûte par jour? Des milliards par jour. C'est beaucoup plus rentable de mettre en place des infrastructures pour que les gens puissent se mettre à vélo et que les gens puissent marcher dans de bonnes conditions.
14: Les vélos représentent aujourd'hui moins de 2% des véhicules sur la voirie à Abidjan. Selon l'AMUGA, les pistes cyclables pourraient encourager ce mode de transport. Benoît Almeras, Abidjan, RFI.
4: Et puis, eux aussi contribuent à démocratiser le cyclisme. Les coureurs du Tour du Cameroun pédalaient hier entre Pouma et Yaoundé, 116 km pour la 9e étape. Et à la fin, c'est le Congolais Joël Kiaviro qui s'est imposé devant l'Algérien Abdelraouf Bengayou et le Camerounais Clovis Kamzong. Victoire historique pour le cyclisme congolais. Historique aussi, la victoire des Knicks en finale de NBA face aux San Antonio Spurs, 94-90. Au terme du cinquième match, cela faisait plus d'un demi-siècle, 53 ans très exactement, que le titre échappait aux New-Yorkais. Et même s'il est tard du côté de New York, des centaines de milliers de personnes sont réunies dans les rues de la Grande Pomme.
0: 6h41 en temps universel. Merci beaucoup, Arthur Franchet.
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0: Et 8h42 ici à Paris, comme chaque matin à 7h, pendant la Coupe du Monde de football, on vous parle de l'événement autrement qu'à travers les performances sur le terrain. Ce matin, on le fait en musique avec vous, Christophe Diremzian. Bonjour.
18: Bonjour.
0: Le Mondial a sa chanson officielle, c'est Die Die de Shakira et Burna Boy. Mais il y a aussi les hymnes officieux et celui qui fait le plus parler de lui est celui repris par les supporters de Bosnie-Herzégovine.
18: Oui, ceux et celles qui étaient au stade de Toronto vendredi pour l'entrée en lice du Canada face aux Bosniens ont forcément entendu ça. I'm from Boston.

Studioza Collective, c'est son nom, groupe bosnien, et son I Am From Bosnia, Take Me To America, pas spécialement composé pour le mondial, hein. C'est un titre de 2011 qui a refait surface à l'occasion de la qualification de la Bosnie en barrage au printemps dernier aux dépens de l'Italie, un morceau de ska qui a pris une nouvelle dimension avec une nouvelle version du clip original. Il a été publié fin mai, pas très cher. Il a été publié fin mai, pas très cher à fabriquer, 3 euros de l'aveu même du parolier et du claviériste, mais sur YouTube, notre

Bah, ce rêve n'existe plus, la reprise se veut plus positive, mais aussi volontairement plus ancrée dans le contexte historique du mondial pour la Bosnie, avec l'ajout d'un couplet en bosnien pour que les fans s'approprient davantage ce titre, mais aussi pour rappeler le douloureux souvenir de 2014. C'était l'année de la seule précédente participation du pays, achevée dès la phase de groupe par une élimination dès la fin de son deuxième match contre le Nigeria, élimination vécue comme une profonde injustice à cause d'un but de leur vedette Edin Dzeko annulé par l'arbitre pour un hors-jeu imaginaire, ce qu'il avait reconnu par la suite, un véritable traumatisme national que les supporters espèrent désormais évidemment oublier à travers le nouveau parcours des Dragons. Et si gagner le mondial reste une perspective, on va dire, assez difficile à envisager pour la Bosnie, eh bien remporter la bataille de la popularité, c'est tout à fait faisable avec ce tube.

0: bon, on va aller redonner quelques vues supplémentaires sur YouTube à ce, groupe de Bosnie-Herzégovine. Merci beaucoup, Christophe Diremzi. On va continuer à parler du mondial avec un angle un peu différent, puisque c'est l'heure pour nous de retrouver Y'a quoi sur tes réseaux, une chronique proposée par Anna Le Serre et Coralie Pierret. On retrouve nos jeunes de 15 à 25 ans qui nous montrent ce qu'ils scrollent chaque semaine sur leurs réseaux sociaux. Aujourd'hui, direction une nation passionnée de football. Haïti, bien sûr, les Grenadiers qui jouaient leur premier match cette nuit, défaite malheureusement 1-0 face à l'Écosse. Et Lovensky a bien sûr suivi le coup d'envoi avec toute sa famille et ses amis depuis la qualification historique d'Haïti. Les vidéos sur la Coupe du Monde déferlent en effet sur les réseaux haïtiens.
1: Les Grenadiers, c'est l'équipe nationale d'Haïti. Grenadiers à l'assaut, c'est un slogan sportif. C'est le cri de ralliement pour encourager l'équipe nationale. Et les vidéos des supporters, c'est-à-dire tout le peuple d'Haïti, envahissent les réseaux sociaux de Lovensky depuis déjà des semaines.
2: Ça provoque un sentiment de fierté parce que la dernière fois que Haïti a pu participer dans une Coupe du Monde, c'était en 1974. Ça fait déjà 52 ans.
1: Sur les réseaux, chacun a son hymne.
2: C'était le groupe Bookman Experience, c'est un groupe musical haïtien. Ils étaient en train de tourner un clip pour envoyer de l'énergie positive à l'équipe.
1: Ils ne sont pas les seuls. De nombreux artistes ont fait leurs propres chansons de soutien.
2: En Haïti, on accorde beaucoup d'importance à la musique, à la danse. Du coup, dans tout ce qu'on fait, une fois qu'on peut mettre en avant la culture haïtienne, on le fait.
1: Cette grande fête musicale, elle a commencé le jour de la qualification des Haïtiens, le 18 novembre 2025, une date historique.
2: 18 novembre, c'est la date de la guerre de l'indépendance où on a pu conquérir notre indépendance et obtenir les billets qualificatifs pour la Coupe du Monde. Dans cette même date-là, là encore, c'est beaucoup plus génial. Du coup, les gens sortaient. Il y a eu des groupes musicaux qui avaient envahi les rues. Quoi. Il y a ce qu'on appelle en Haïti des bandes ragas. Ce sont des troupes musicales. C'est une pratique ancestrale. Les esclaves se réunissaient afin de s'ambiancer ensemble.
1: Et sur TikTok, même l'équipe nationale se met à danser.
2: Cette vidéo-là, c'est des joueurs haïtiens en entraînement. Le plus drôle de tout ça, c'est sur une musique haïtienne. Il y a pas mal d'entre eux ne parlent pas le créole. Ils ne sont pas nés en Haïti. Il y a même d'entre eux qui n'ont jamais visité Haïti.
1: Et puis sur les réseaux, il y a aussi les nombreuses vidéos de pronostics, les classiques, de journalistes sportifs. Et puis, il y a celles d'un genre un peu plus mystique.
3: Finale la fête déjà, dans le cosmos. Gros équipe qui va faire bel parcours, et bien les cap champions.
2: Ce monsieur-là disait que il connaît déjà l'équipe qui va remporter le mondial. Parce qu'on a été encore beaucoup au mystère, encore beaucoup.

0: coup, surnaturel. Il y aura ce qu'on appelle la magie.
1: Lovensky, lui, préfère ne pas faire de pronostics, mais rêve de voir Haïti en finale.
0: Contre la France.
1: Alors, grenadier à l'assaut, on retrouvera Lovensky bientôt, après la Coupe du Monde depuis Port-au-Prince. Y'a quoi sur tes réseaux ? Vous dis à la semaine prochaine.
2: À la semaine prochaine, Coralie Pierret pour Y'a quoi sur tes réseaux ?
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2: La direction de l'Europe de l'Est. Alors que le monde a les yeux rivés sur le Moyen-Orient, les citoyens ukrainiens continuent de subir les bombardements russes. Ils s'intensifient même ces dernières semaines. C'est particulièrement vrai dans les zones grises. Ce sont celles qui parsèment la ligne de front aux alentours de Kharkiv, notamment. Sept villages du secteur de Borodukhiv, au nord-ouest de la ville, sont concernés. 7000 personnes, dont 1300 enfants, ont reçu l'ordre de partir. Notre correspondante Emmanuelle Chasse est allé à leur rencontre, à leur arrivée dans la grande ville de Kharkiv.
4: Depuis quelques jours, ce centre de transit pour personnes déplacées à Kharkiv est en pleine effervescence. Quotidiennement, entre 100 et 150 personnes évacuées y arrivent dans le dénuement le plus complet. Yevgenia Kozun du Haut-Commissariat des Nations Unies pour les réfugiés précise.
5: Récemment, nous avons constaté une augmentation constante du nombre de personnes évacuées. Nos partenaires continuent de leur fournir toute l'assistance nécessaire, y compris un soutien psychologique, des articles de première nécessité, l'inscription aux aides financières ainsi qu'une aide pour la reconstitution de leurs documents.
4: Une assistance primordiale en raison de la vulnérabilité des évacués. Lyudmila Oleksandrivna, une soixantaine d'années, vient de Ploudianka, à seulement 5 km de la frontière russe. Avec son mari paraplégique, elle fait partie des quelques 300 personnes à mobilité réduite concernées par l'ordre d'évacuation.
6: Il y a eu des frappes sur notre maison. Nous étions sur le point de partir suite à un accord avec les volontaires. Et voilà.
4: Depuis leur arrivée, il y a quelques jours, Lyudmila et son mari attendent de recevoir une place dans un centre d'hébergement spécialisé. Eux qui n'avaient jamais quitté leur village n'ont pour le moment aucune perspective d'avenir.
6: Il est peu probable qu'on puisse y retourner. Il ne reste plus que deux personnes là-bas. Bon, peut-être qu'elles sont déjà parties, je n'en sais rien. C'est ça notre vie maintenant. Je ne sais pas comment nous allons vivre, nous n'avons rien emporté avec nous.
4: Katia, 34 ans, et son petit garçon, Sacha, 6 ans, sont ici depuis quelques jours. Ils viennent de Zolotchiv, au nord-ouest de Kharkiv.
7: Nous sommes partis dimanche dernier, car il était devenu impossible de vivre là-bas. Je suis une maman avec un enfant et des drones survolent la zone, détruisent toutes les maisons, les zones de jeu, les voitures. Les enfants sont soit confinés à la maison, soit dans les abris.
4: Employée dans un magasin de bricolage, Katia, dont les parents ont refusé de quitter la maison familiale, a longtemps hésité.
7: Même si vous avez une voiture et que vous voulez partir, c'est impossible d'atteindre Kharkiv et d'évacuer par la route. Les Russes tirent sur des voitures civiles.
4: Malgré cette menace, Katia a tenté sa chance. Elle a roulé à toute vitesse vers Kharkiv. Comme des milliers d'autres familles ukrainiennes déracinées, elle et Sacha doivent repartir de zéro, sans travail, sans école, sans logement et sans leur famille, rester à la merci des bombes. Emmanuel Chaz, Kharkiv, RFI.
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2: Et nous retournons maintenant à Madagascar pour le deuxième et dernier portrait de femme issue du secteur de l'informel que nous vous proposons ce week-end. Direction les rives qui traversent Antananarive. C'est là que des centaines de femmes lavent chaque jour le linge de la capitale. Dos courbés, mains dans l'eau froide, payées à la pièce et sans aucune protection sociale. Elles vivent dans la plus grande précarité. Leur travail est pourtant essentiel. Reportage Aurélie Couman.
8: Sur les rives de la rivière Ikoupe, à Antananarive, des dizaines de femmes sont penchées sur le linge. Elles le frottent, le battent, le rincent. Ce sont elles qui effectuent une partie de la lessive de la capitale. Parmi elles, Christine. Sueur au front, elle est à son quatrième panier de linge à laver.
6: Je m'appelle Jean-Noël Christine, j'ai 53 ans. Mon métier, c'est lavandière. Je n'ai pas d'autre activité. Ça fait 23 ans que je fais ce métier.
8: La journée commence à 7h30 et finit à 17h, avec une pause à midi pour nourrir les enfants. Entre-temps, il faut aller chercher le linge dans les foyers, le porter jusqu'à la rivière. La météo rend parfois la tâche encore plus complexe.
6: On travaille toujours, qu'il vente ou qu'il pleuve. Le plus difficile, c'est de transporter le linge de la ville jusqu'ici quand il pleut, parce que c'est très lourd.
8: Le linge, c'est celui des particuliers ou des commerçants qui n'ont pas les moyens de payer une laverie. Chaque pièce est facturée entre 100 et 6 000 ariars, à peine quelques centimes d'euros. Tiar, lavandière, le déplore.
6: Ça ne me permet pas vraiment de vivre, mais plutôt de survivre. Comme on n'a pas d'autres revenus, on ne fait que ça. Nous ne sommes pas payés ni protégés. C'est ça le problème.
8: Pas de couverture maladie, pas de retraite. Une journée non travaillée est une journée non payée. Sur la berge, le seul vrai filet, c'est la solidarité entre voisines de rive. À Madagascar, où plus de 80% des actifs travaillent dans l'informel, ces dos courbés de l'ICOUP restent les invisibles de la capitale. Aurélie Couman, Antananarive, RFI.
2: Et les deux portraits de femmes issues du secteur de l'informel à Madagascar, signé Aurélie Couman, sont à retrouver sur notre site internet. À 6h55 en temps universel, nous vous emmenons désormais à la découverte d'une artiste devenue au fil des ans une figure majeure du design et de l'art décoratif. Elle s'appelle Elisabeth Garout et présente ses œuvres à travers une exposition appelée Âme Vagabonde. Cette artiste designer parisienne conçoit des œuvres entre sculptures et meubles. Chez elle, un fauteuil, une lampe, un vase, une table ne se limitent jamais à leur simple fonction. Ce sont des objets incarnés où le geste créatif s'allie à l'expertise des artisans pour donner vie à des pièces chargées de présence, de poésie et d'émotion. 100% création, Maria Afonso.
9: La création, c'est la liberté.
10: Elisabeth Garoust, artiste designer, est née à Paris dans une famille marquée par la guerre et la déportation. Son enfance est empreinte de souvenirs forts, de pertes et de résilience. Ses expériences nourrissent sa sensibilité artistique et sa vision du monde. Elisabeth Garoust apprivoise ses peurs d'enfance en se tournant vers le design. Ce qui caractérise son travail, c'est l'abondance des matériaux utilisés, bois, céramique, bronze ou fer forgé.
9: On peut faire quelque chose entièrement en bois ou entièrement en céramique, mais de pouvoir associer les uns avec les autres, c'est quelque chose qui enrichit. Et puis, ce qui est aussi formidable, c'est d'apprendre chaque technique. Au milieu des années 70, où j'ai commencé, c'était un esprit très rigoureux, très minimaliste. Et avec Mathia, on est revenu à l'idée de l'art décoratif, qui était très péjoratif à ce moment-là. On s'est dit, si on commençait à l'origine des barbares. Et le fait que ce soit tout à fait nouveau et sorti de ce qui se passait à cette époque, ça nous a permis d'avoir tout de suite de la presse et tout de suite, on n'en vivait pas vraiment. Là, à ce moment-là, Christian Lacroix a fait appel à nous. Et on a fait les salons de haute couture, donc à ce moment-là, il y a eu une révélation.
10: Les œuvres d'Elisabeth Garoust sont souvent inspirées par la nature, avec une recherche d'équilibre entre la fonctionnalité et le rêve.
9: Chaque meuble, chaque objet a le nom d'une plante ou d'une fleur. C'est une sorte de rêverie et de vagabondage comme ça, à travers ce qu'on peut imaginer et retransmettre de la nature. Choses qui se sont faites à travers les siècles d'ailleurs. C'est quelque chose qui m'inspire beaucoup. Parce qu'il faut à la fois rêver, mais à la fois être fonctionnel. C'est-à-dire que vous ne pouvez pas faire une table ou un buffet dans lequel vous ne pouvez rien mettre. Une table, vous ne pouvez pas poser une assiette. Donc c'est une espèce d'équilibre entre les deux. Et ce sont souvent des pièces en édition limitée, parce que justement, ça ne passe pas par l'industrie.
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0: L'exposition Âme vagabonde et le travail d'Elisabeth Garouste dans 100% création. Merci Maria Afonso. Il est 6h58 en temps universel, 8h58 à Paris. Vous restez avec nous sur la radio du monde. Dans une minute, Martin Guez pour le journal international.
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0: Correspondance 16. Un texte de Thibaut Dubreuil. Sur une lecture de Maïlis Le Gourierec, du cours Charmet, Stéphane Padovani est l'auteur. La correspondance qui va être livrée ici à la lecture radiophonique a été retrouvée dans le tiroir d'un bureau, déposée dans une décharge. Elle concerne un homme et une femme dont on ignore les noms et la nature précise du lien qui les unit. Le ton, parfois formel, l'absence de mention précise à telle ou telle personne montre qu'ils n'étaient sans doute pas de la même famille. Ils se vouvoient, ne parlent pas d'un passé commun, ce qui invite à penser qu'ils n'étaient ni amis proches, ni anciens amants. Peut-être étaient-ils voisins, mais parmi ces lettres, on ne trouve qu'une seule mention de rue, à Paris. On en saura donc peu sur ces deux correspondants. Mais il y a une chose dont on peut être certain, c'est que les douleurs nées de la guerre les ont invités à s'épancher plus qu'ils ne l'auraient fait en temps normal.
1: Mon cher Maurice, il y a déjà un gros peu que nous nous sommes vus, mais je sais que vous êtes au courant de ma situation. C'est du fond de ma campagne, du fond de ma maison dans ma campagne, du fond de cette pièce dont j'ai retiré les miroirs et masqué la fenêtre, et presque du fond de mon âme dans laquelle je me suis blotti, que je vous écris. Je vais mal. Et il n'y a guère qu'à vous, que je n'ai pas revu depuis mon accident, que je peux dire cela. Je ne sors plus de peur d'effrayer le voisinage, les commerçants en ville, les enfants de l'école et même ma famille. On me livre de quoi manger et je laisse mon argent sur le perron. Le commis que j'aperçois parfois depuis ma fenêtre s'en retournant à grandes enjambées dès son paquet déposé. Il n'y a guère que la nuit que je m'aventure un peu au dehors, claudiquant ma vie sur les chemins alentours, les chemins creux, aussi vides que ma tête. Je dors peu et mon sommeil m'épuise. Je suis la recluse, pire qu'une bonne sœur ayant fait vœu de solitude, ou qu'une impératrice du Levant dont la vue pourrait salir le monde. À moins d'enrouler mon visage de linge comme un touareg, ce qui serait autant que de sortir tel que je suis devenue, je ne serai jamais que l'objet des curiosités, celle qui s'extrait de son cabinet pour s'exposer à la vue de tous, comme un mauvais souvenir qu'on préfère oublier. Je refuse les visites. Je ne veux pas qu'on me voie. Je ne veux plus de ces regards de compassion, de gêne, de peur, ou pire encore, cet enthousiasme de mauvais théâtre qui veut faire croire que la vie se poursuit quand même. Non. Ma vie s'est arrêtée ce jour où, bécasse, j'ai pris sur moi d'aller jusqu'à cet hôpital de campagne pour y déposer une boîte de patates. Et boum! Fini le minois de la belle Angèle. À tout le moins, j'aurais préféré perdre une jambe ou un bras, mais les shrapnels n'ont touché que mon visage. Et il me reste mes deux mains, l'une pour essuyer la baffe qui coule en permanence de ma bouche, l'autre pour vous écrire, vous qui ne m'avez pas revue et qui gardez en votre précieux l'image de la jolie fille que j'étais. Si le cœur vous prend de me répondre, soyez aimable de mettre sous vos yeux cette photo de moi que vous conservez. Angèle.
2: Ma chère Angèle, je fais pour cette réponse comme vous m'avez demandé. Sûr que cette photo, elle contenterait n'importe quel homme et qui sait, peut-être moi aussi. Si je n'avais pas le double de votre âge. C'est donc sous mes besicles que je conserverai l'image de celle que vous fûtes. Et je vous ferai grâce de tous ces commentaires idiots qui doivent vous assaillir de leurs mensonges à remuer les lames. Bien sûr que de votre accident, j'en sais autant que vous. C'est la faute à la guerre, cette chienne qui nous a pris bien plus qu'on ne voulait lui donner. Même votre bonne volonté et votre dévouement, et que c'était bien courageux de votre part d'aller si près du danger. Comme vous le savez, je goûte toujours un humour à mon petit déjeuner, celui du désarroi qui a pris mon jeune frère et m'a rendu un neveu en plusieurs morceaux, pas complet qu'il était le corps. Cette foutue guerre n'a fait que des puzzles. J'espère que les patates n'auront point trop souffert de la ferraille qui est tombée dedans, et sinon certains ont dû avoir des coliques à bouffer de la purée au plomb. Vous savez aussi ma franchise. Et c'est pour cela que vous m'écrivez. Sans doute même suis-je le seul à qui vous envoyez vos lettres, vu que les autres, ils doivent geindre de leur sort et plaindre le vôtre, ou pire, vous vanter des avenirs riants, ceux que vous avez dépassés et qui ne reviendront plus. Il est vrai qu'on ne s'est pas vu depuis longtemps, mais de mon commerce à Paris, depuis que la guerre a pris fin dans les flonflons, j'ai croisé des types qui doivent avoir la même tête que vous. Faut pas croire, hein. Mais pour les hommes, le résultat est le même. Un pour tous et toutes pour une. Voilà une égalité qui n'était pas prévue. Et un trait de maquillage ou une nouvelle robe ne changeront rien à l'affaire. Je ne vous conseillerai pas. Je soigne moi-même mes blessures du cœur par un travail acharné et bien trop de fines, bu et rebu, quand vient le soir et son cortège de fantômes. Je ne vous autorise pas à boire autant que j'en abuse. Ça multiplie les spectres, à les voir double, et vous feriez danser les miroirs, à défaut de trouver un cavalier pour le bal. Parlez-moi de ce que vous faites. Conseillez-moi sur les pis-allers, ma chère recluse, puisque la souffrance nous unit un peu. Maurice.
1: Très cher Maurice, à coup sûr, je ne me suis pas trompée en choisissant le destinataire de mes phrases. Saviez-vous que je fus marraine de guerre ? Quelques lettres échangées avec un poilu, un gentil garçon de la Creuse dont je n'ai plus de nouvelles. C'est à croire que cette foutue guerre avait besoin de prélever des bouts d'hommes et des morceaux de femmes. Les laissant quoi ne même plus pouvoir dire ce qu'ils en pensent de tout ça. À tout le moins, je regrette amèrement d'en être là. J'aurais préféré en finir directement sur ce chemin quand l'obus a explosé. On aurait écrit de moi « Une brave fille de 22 ans meurt dans un bombardement en amenant une boîte de pommes de terre aux blessés de l'hôpital. » Fermez le banc. Ce n'est pas tout à fait une vie que je vis et je ne suis pas encore morte des années qui me restent. Surtout si je vais jusqu'à 100 ans de solitude comme mon arrière-grand-mère. Je suis fermée dans un coin, un entre-deux, impossible à déloger. Me voilà rejetée de la société, tout en y étant encore, car en vie. Et je ne peux y évoluer du fait de mon état précaire de chairs à vif, une partie de la mâchoire arrachée, des trous dans la peau, un œil en vrac pour voir autant ma misère qu'avec des binocles, et un long trait de cheveux arrachés et qui ne repousseront plus sous la cicatrice. À ça, je suis loin des poupons jolies qu'on m'offrait à mes 10 ans. On me dirait plutôt poupée vaudou transpercée d'aiguilles et qui hurle sans qu'on comprenne un traître mot des porporiques qui dégoulinent de sa bouche aux lèvres percées. Mais je ne veux pas vous effrayer. En finir serait une issue acceptable. Qu'en pensez-vous ? Croyez-vous que ce soit la peine de poursuivre dans mon état ? Le gouvernement a parlé de ces milliers de jeunes hommes arrachés aux vivants. Les filles vont avoir le choix. Elles pourront choisir comme au comice marital celui qui ceci et qui cela. Dois-je moi aussi me mettre en ménage avec une gueule cassée, qui ne me serait que d'une utilité de miroir à se contempler, et l'un et l'autre, chaque jour d'une vie sans fin que rien n'arrangera ? La société est étrange, n'est-ce pas ? Elle acclame ses héros, hein ? Mais il faut qu'ils soient vivants des aventures horribles qu'ils tairont, ou morts des inscriptions sur les monuments qu'on voit pousser comme du chien dent, et déjà dans ma commune. Pour les autres, ceux des entrelacs, des mifigues, des chiennes et des loups, que dalle. On ne veut pas voir les laideurs de la guerre, ces enfants débiles, restés cachés. Aujourd'hui, c'est jour de fête à s'astiquer les clairons. Et je plains sincèrement les Allemands qui sont dans le même état que moi. Eux auront perdu 2 fois. Mais je bois un verre à votre santé, puisque la bénédictine m'accompagne et que l'épicier m'en fait des réductions. Vu que ça le touche quand même de quand il se rappelle comme mignonne j'étais. Je tire sur ma paille. Angèle.
2: « Très chère Angèle, nous voilà si mal embarqués l'un et l'autre qu'à user d'une paille, un constat s'impose. Nous avons tiré la plus courte. Ma belle-sœur a été admise chez les fous. Depuis que mon frère est mort, elle neurasthéniait beaucoup et là, elle est passée de l'autre côté. Je ne la reconnais plus. Son visage a changé, ses yeux sont vides comme le ciel. Elle marche de guingois. Ma hanche bancale m'a évité la mobilisation, mais je ne la remercie pas de me faire connaître tout ça. Malgré les armistices et les traités de cons en tout genre, la guerre se poursuit. Cette chienne va nous accompagner fidèlement jusqu'au tombeau et sûr qu'elle viendra pisser dessus quand on sera enfin tranquille. Je vais fermer ma boutique de la rue Notre-Dame-des-Champs. Moi qui ai toujours eu du pif pour les affaires, c'est la grande bourrance qui souffle sous mes pas. Il n'y a pas idée à s'obstiner à vendre de la layette alors qu'on fait plus d'enfants. Evelyne se cure les ongles toute la journée, je trouve ses rognures sur le parquet, les jours sans, où parfois les clientes sont si peu nombreuses que ça paye pas le repas de midi. Les gens n'ont plus de sous. Possible. Je crois surtout qu'ils n'ont plus envie de confier leurs enfants à la patrie. Puisqu'elle en a fait, il y a des parrainages à éviter. Mais j'ai déjà quelqu'un sur le coup pour reprendre le bail et puis je m'en vais vendre autre chose. Des automobiles. Je vous en parlerai sous peu. Il faudra quand même qu'on arrive à se voir tous les deux. Même derrière une grille de confessionnal, on s'en dira des nausées et des coups à boire. Et si je ne comprends rien à ce que vous dites, je vous demanderai de répéter en vous faisant croire que je suis dur de la feuille. Ça fera comme une égalité. Maurice.
1: Cher Maurice, j'apprécie plus que tout votre humour décapant et j'attends toujours avec impatience votre lettre que le facteur dépose sur le perron. L'autre jour, je l'ai surpris en ouvrant la porte, il ne s'y attendait pas. Je comptais l'impressionner comme l'adulte fait peur à l'enfant et le voir repartir à pas rapide pour en cauchemarder la nuit. Mais il est resté. Il m'a fixé de son regard de borgne, une vilaine cicatrice lui barrant la joue et un bras en vrac. C'est bien aimable que les postes l'aient embauché dans son état. Mais comme il me l'a dit après qu'il soit entré partager un verre, chez un facteur, il n'y a que les jambes qui comptent. Celle qui pédale sur sa bécane qui est toute neuve et dont il est très fier. Il m'a dit qu'il repasserait. Mais si c'est pour nous raconter des histoires d'anciens combattants, il peut toujours s'asseoir. Ici, je me morfonds. Je languis. Comme dit ma mère qui consent à me voir à présent, et dont je lis dans le regard que, finalement, elle me reconnaît encore pour sa fille. C'est un progrès, vous ne pensez pas? Il paraît qu'ils ont ouvert des maisons pour les gueules cassées. Des mouroirs, je dirais plutôt. Où ils vivent entre eux. Mais bon, que ferait une femme parmi eux? Je suis l'unique comme l'incongru, l'exception pour laquelle rien n'était prévu. Pas plus que pour ces pauvres gars d'ailleurs. Et votre belle-sœur aussi. Ceux-là voient tous ensemble l'arme passer sur leur gauche. Et jamais ils ne pourront presser la détente du fait de leur état contrit. Je remise beaucoup ces jours-ci. Mon chat approuve ce que je fais, celui-là n'en a cure. Et je me suis mise à l'écriture. Je reprends des contes, les classiques de notre littérature et celles des Allemands aussi, il n'y a pas de raison, que je refais à ma sauce caillou. Toutefois, je n'avance guère. On ne trouve jamais deux sorcières dans un même conte. À vous lire, Angèle.

0: Angèle, il faut que je vous dise. Dans ma précédente lettre, je vous informais que je lâchais la layette et que quelqu'un était intéressé pour reprendre le bail de la boutique. C'est fait. C'est une Américaine qui s'est installée à ma place avec tout son matériel. J'ai compris dans son français moyen qu'elle était sculptrice. Je pensais qu'elle voulait faire de jolis soldats bondissants ou des veuves éplorées. Mais pas du tout. Elle fabrique des masques. Je suis repassé la voir l'autre jour. Elle ne m'a pas laissé entrer car il y avait un homme dans son atelier, une gueule cassée, et j'ai dû repasser au soir. C'est là qu'elle m'a expliqué qu'elle faisait des moulages. Je n'ai pas saisi toute la technique, hein, vu que c'était beaucoup en anglais, mais elle m'a montré un résultat. C'est saisissant. Cette femme reproduit le visage sur un masque qui vient s'appliquer sur la figure, et celui-ci refait comme avant. Elle se sert de photos. Je dois dire que j'ai eu la berlue en voyant le résultat. On est loin du cirque et des bêtes curieuses. Elle utilise de vrais cheveux pour les sourcils et les moustaches et bien sûr le haut du crâne quand c'est nécessaire. Le masque est peint de la même couleur que la chair du modèle. Ça lui prend un temps fou, un vrai travail de fourmi, mais l'impression rendue copie la réalité presque à l'identique. Et puis après, soit le masque tient par des lunettes astucieuses, soit par des ficelles. Elle m'a dit que deux modèles avaient été posés sur des hommes qui en avaient pris plein la poire dans les tranchées. Et que depuis, ils marchent tranquilles dans les rues, sans même qu'on les remarque. Vous m'en voudrez sans doute, mais bon, je lui ai parlé de vous. Heureusement, il y a une autre femme avec elle, une Française aussi, sculptrice, et qui s'appelle Jeanne. L'Américaine, elle, c'est Anna. Jeanne a fait la traduction et toutes les deux étaient particulièrement émues de savoir qu'il existait une femme en France qui avait subi le même triste sort. Anna m'a demandé que vous passiez la voir. Elle a insisté et m'a précisé qu'elle travaillerait la nuit s'il le faut pour vous faire un masque. Et pour l'argent, aucun souci, c'est gratuit, elle dépend de la Croix-Rouge. Alors, ne serait-ce pas une bonne idée, chère recluse, de venir quelque temps à Paris? Je trouverai à vous loger. Maurice.
1: Mon cher Maurice, mais pour qui vous prenez-vous? Fantomas? Le vengeur masqué? J'ai cru à la lecture de votre lettre que tout ceci était encore une friandise de votre part. Quelque chose pour amuser mes digestions ou me distraire de mon travail de conteuse de travers. Mais non, vous semblez sérieux. Enfin. Enfin. Ne voyez-vous donc pas comment les masques tombent? Et tous les jours? La France, c'est Venise au carnaval? Les comédiens dell'arte? Et voilà qu'on apprend que Monsieur Renaud, qui m'a si bien déchiré la gueule, est devenu l'homme le plus riche du pays, bien planqué derrière son faux nez patriotique. Et voici qu'on va faire payer aux Allemands le prix de la guerre qu'on a tous voulu ensemble. Mais quelle mascarade! Sans compter les femmes auxquelles on avait tant promis. Elles pouvaient remplacer les hommes partis se faire trouer, hein. Mais doivent rentrer au bercail bien sagement à présent. Fini le théâtre des opérations. C'est la comédia des ratés. Nos gouvernements ont trouvé pendant 5 ans un moyen de réduire le peuple à une obéissance. Une soumission de prétexte sous couvert bleu horizon. Et l'Alsace et la Lorraine, dont les flammes cuches ont grillé sous les obus et dont ne reste que la croûte, le vernis noir de leur mauvaise conscience. Et vive l'anarchie! Mais sans blague, vous me voyez porter un loup? Celui-là même qui est sorti du bois de 75 pour m'en défaire des apparences qui me convenaient tant? Remarquez, vous n'avez pas tapé loin. Des loups, j'en trouve en pagaille dans les contes que je relis. Et ceux-là ne sont pas loin d'hurler sous mes fenêtres à faire feuler mon chat. Mais à me travestir comme une invertie de la rue de Lappe, façade en crépi qui crépite des balles à 1000, dans votre Paris de domino, pierre aux moqueuses, la larme à l'œil, c'est plus ma face que je vendrai à l'État pour pas cher, c'est mon âme! 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
0: Angèle, je dois partir urgemment pour l'Amérique. J'ai des contacts qui se précisent chez Cadillac, le marché est énorme, mais il y a des clauses, des règlements, et je vous passe les détails. Je serai absent quelque temps. J'ai prévenu ma bonne, elle vous attend. Tout est prêt. Je vous en conjure, passez voir Anna. Il ne s'agit pas de masquer Angèle, mais de vivre. Et dans ses propos, je ne vous reconnais plus. Et je crains pour vous. Maurice.
1: Mon cher Maurice, lorsque vous recevrez cette lettre, vous serez sans doute rentré d'Amérique et moi, j'aurai quitté ma maison. Il y a peu de chances qu'on se revoie un jour, mais vous me connaissez. J'aime le jeu, même si celui qui m'a fait prendre cette route vers l'hôpital était de dupe. Je vous propose donc de jouer à cache-cache. Je me suis rendue à vos arguments et suis venue à Paris, toute voile dehors, furetant par les rues sombres dans l'attente d'un brouillard. J'ai rencontré Anna. Elle a été formidable avec moi et je suis passée prioritaire dans son travail en retard de nuit blanche à honorer les commandes du mois passé. Elle m'a fabriqué un masque. J'ai eu moins de mal que je pensais à me découvrir devant une femme que je ne connaissais pas. Et Jeanne, qui travaille avec elle, a été d'un professionnalisme de médecin. Pas de commentaires, pas de larmes, rien qui eût pu m'en faire retourner chez moi. Mais des gestes précis, un moulage de mon visage, les trous comblés. Merci d'avoir laissé dans l'atelier cette photo de moi que vous possédiez. Puis elle a fabriqué un moule et finalement un masque en cuivre, de la finesse d'un cheveu, et qui s'applique sur le visage comme un pied entre dans une chaussure. J'ai choisi la version lunette pour le faire tenir. J'ai l'air d'une institutrice. À ressembler à quelqu'un, on se sent moins seul et déjà plus soi-même. J'ai fait la recluse dans votre appartement, évitant de croiser votre bonne. Saviez-vous qu'elle est myope ? Je vous serais gré de lui faire fabriquer des lunettes à elle aussi. Puis, 3 semaines après mon premier rendez-vous, Anna m'a contactée pour que je passe à l'atelier. J'ai mis mon masque. Ce que j'ai ressenti alors et ce qui s'est dit entre Anna, Jeanne et moi, seules les femmes peuvent le comprendre. Et malgré toute l'estime que je vous porte et vos bons soins dont je ne vous remercierai jamais assez, je n'en parlerai pas. Je vous proposais au début de cette lettre un jeu de cache-cache. Il vous faudra retrouver l'Angèle d'avant le 1er décembre 1917 en parcourant Paris où je me suis installée. Je marche comme jamais je n'ai marché. Je déambule, je fixe, lèche vitrines et théâtres, jardins du Luxembourg et musées. Un constat s'impose. On ne voit rien. Plus rien de la guerre, des souffrances et des malheurs, des solitudes subies, des princesses en sommeil et des loups-garous au soir venant. Mon chat apprécie l'appartement où un vasistas lui permet de dominer les toits de Paris. Ce cuivre est un baume et j'ai disparu au regard. Pas totalement tout de même, car un galant a tenté sa chance l'autre jour. De ça aussi, je ne parlerai pas. Bref, mon cher Maurice, j'ai repris la photo que vous aviez confiée à Anna. Vous n'avez plus rien de moi. Et le jeu commence. La balle et la belle sont dans votre camp. Angèle.
3: Concernant Anna Coleman, la sculptrice, elle a réellement existé. Née en 1878 à Philadelphie, elle fait des études d'art, puis épouse un médecin. Maynard Ladd. Celui-ci décide de venir en Europe pendant la Première Guerre mondiale afin d'aider ses collègues. Anna le suit et découvre les dégâts des armes nouvelles. Émue par les visages défigurés des gueules cassées, elle décide de s'inspirer d'un Anglais, Francis Derwentwood, qui fabrique des masques pour cacher les infirmités. Et elle ouvre un atelier à Paris, le Studio for Portrait Masks, rue Notre-Dame-des-Champs, dans le 6e arrondissement. Durant les 3 années où elle travaillera bénévolement pour la Croix-Rouge, elle réalisera 185 masques, ce qui est bien peu, au regard des 15 000 gueules cassées. Sa correspondance montre toutefois la gratitude des soldats qui en ont bénéficié. « Grâce à vous, j'aurai enfin un foyer. Je vais pouvoir épouser la femme que j'aime. Elle ne me trouve plus repoussant. » Son travail, appelé aujourd'hui anaplastologie, redonnait à ces hommes une vraie forme d'identité et une vie sociale, même si les masques ne permettaient pas de restituer les mouvements du visage. Anna Ladd a reçu la Légion d'honneur en 1932. Elle est morte en 1939.

Le 21 avril de l'an 16 après 2000, une belle âme musicale s'est fait la belle. Quelque part sur la planète,

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1: Bonjour ou bien rebonjour, bienvenue à ceux qui nous rejoignent. 11h TU, 13h à Paris, le journal sur RFI.
2: Gilles Moreau.
1: Dans l'actualité, les difficiles négociations sur un accord cadre entre Américains et Iraniens. Une délégation du Qatar, pays médiateur, est à Téhéran actuellement dans le cadre de ces pourparlers. De son côté, Israël ne relâche pas sa pression sur le sud du Liban. Il annonce avoir mené des frappes sur le sud de Beyrouth. Dans un instant, les précisions sur place de Michel Paul. Dans ce journal aussi, le probable retour à Toulon du Charles de Gaulle, le porte-avions français considéré comme le fer de lance de la coalition pour sécuriser le détroit d'Ormuz. Londres annonce la arrestation en mer d'un pétrolier de la flotte fantôme russe. L'Ukraine salue un coup porté à la machine de guerre du Kremlin. En football, Côte d'Ivoire, Équateur et Pays-Bas, Japon, ce sont deux des matchs du jour au Mondial 2026. La conclusion d'un accord de paix entre Américains et Iraniens se fait attendre. Donc, dernier épisode en date, l'arrivée à Téhéran d'une délégation du Qatar, pays médiateur, de même que le Pakistan. Donald Trump, lui, continue d'affirmer que les États-Unis signeront dès ce dimanche. Perspective qui fait monter la tension à Jérusalem. Les dirigeants israéliens ne cachent pas leur vive inquiétude. Pour comprendre les raisons de cette méfiance et les enjeux de cette séquence diplomatique tendue, nous retrouvons notre correspondant à Jérusalem, Michel Paul.
3: Un mauvais accord, Israël reste avec l'inquiétude, titre les journaux, mutisme au niveau officiel de l'entourage du Premier ministre Netanyahou, mais la classe politique israélienne tire la sonnette d'alarme. Au cœur des critiques, le retrait dans un avenir incertain de l'uranium enrichi. Pour de nombreux experts, ce geste est cosmétique. Il ne réduit ni les capacités de production, ni l'arsenal balistique iranien. Plus grave encore, Israël craint une impasse stratégique. L'accord ne verrouille pas le soutien iranien au Hezbollah et laisse planer un doute immense sur les leviers réels des États-Unis en cas de violation. Yair Lapid, le chef de l'opposition, dénonce un échec total de Benjamin Netanyahou, transformant, selon lui, Israël en un État sous tutelle. Face à la volonté de Donald Trump de clore ce dossier, le cabinet israélien se réunit ce soir dans un climat de défiance. Malgré les assurances américaines sur le droit à l'autodéfense, la crainte ici est palpable, celle de voir Téhéran conserver à terme la pleine capacité de reconstruire son programme nucléaire.
1: Michel Paul, Israël vient d'annoncer avoir mené une frappe dans la banlieue sud de Beyrouth. Information majeure à la veille d'un possible accord entre Américains et Iraniens.
3: Alors, pas de précision à ce stade. L'armée israélienne se contente d'affirmer avoir frappé avec précision un site d'infrastructure du Hezbollah dans la Dahiyeh à Beyrouth. Dans un communiqué, le Premier ministre Netanyahou et le ministre de la Défense Katz ont déclaré qu'Israël ne tolérera pas les tirs sur son territoire. Dimanche dernier, une frappe similaire dans la banlieue sud de Beyrouth avait déclenché une riposte iranienne. Et depuis ce matin, au total, 3 drones lancés depuis le Liban ont frappé le territoire israélien, marquant une escalade significative, alors même que cet accord de paix au Moyen-Orient est déjà présenté comme imminent.
1: Merci Michel pour toutes ces précisions. C'était Michel Paul en direct de Jérusalem. Alors qu'un accord pour la paix au Moyen-Orient pourrait être signé prochainement, le Charles de Gaulle devrait rentrer prochainement à Toulon. Le porte-avions français est considéré comme le fer de lance de la coalition pour sécuriser le détroit d'Ormuz. Il devrait être remplacé par un autre bâtiment de la Marine nationale. Les précisions de notre spécialiste Franck Alexandre.
4: Le Charles de Gaulle et son groupe aéronaval sont peut-être partis trop tôt vers le Moyen-Orient début mars. Sur un coup de sifflet bref de l'Élysée, il avait quitté le Grand Nord pour la Méditerranée orientale. Puis fin avril, il avait franchi la mer Rouge en direction du détroit d'Ormuz. 4 mois de mer, en attendant en vain une opportunité d'agir pour sécuriser le détroit. Si mi-juillet, le porte-avions doit passer en révision, d'ici là, sa mission se poursuit, insiste le porte-parole de l'état-major des armées, le colonel Guillaume Vernet.
5: Le Charles de Gaulle est prévu de rester sur zone jusqu'à nouvel ordre. Aucune décision n'a été prise dans un autre sens. Les sujets de maintenance et les échéances techniques sont des éléments qui font partie des éléments de décision pour une planification opérationnelle, mais ce ne sont pas les seuls. Une maintenance distance est toujours reportable. Donc là, c'est bien les contingences OPS qui priment. Et la France est particulièrement impliquée dans le maintien de la liberté de navigation. Le groupe aéronaval n'est pas le seul moyen déployé. Donc on a notamment déployé aussi des moyens de guerre des mines qui sont d'ores et déjà sur place.
4: Si le Charles de Gaulle devait prochainement rentrer à Toulon, il serait remplacé par le porte-hélicoptère Mistral, un bâtiment adapté à la guerre des mines et dont les hélicoptères embarqués se sont révélés très efficaces pour lutter contre les drones aériens.
1: Franck Alexandre, Londres annonce l'arrestation dans la Manche entre côtes anglaises et françaises d'un pétrolier de la flotte fantôme russe en étroite collaboration avec la France. C'est la première opération de ce type dirigée par le Royaume-Uni. L'Ukraine a réagi à cette interception pour s'en féliciter. Elle y voit, je cite, un coup porté à la machine de guerre du Kremlin. On y revient plus en détail dans le journal de 14h. La ville d'Évian dans le sud-est de la France accueille à partir de demain le sommet du G7. Sur place, toutes les précautions ont été prises pour éviter des violences entre forces de l'ordre et manifestants. À Genève, ville voisine mais en Suisse, des milliers de manifestants convergent ce dimanche à l'appel de la coalition No G7. Les autorités suisses ont autorisé cette marche à Genève mais en l'encadrant d'un important dispositif de maintien de l'ordre. On reste en Suisse où l'on votait ce matin. Les opérations ont déjà pris fin. Le scrutin porte sur une initiative populaire et l'une des deux questions posées est ouvertement anti-immigration. Elle vise à la limiter pour que la population suisse ne dépasse pas 10 millions d'habitants d'ici à 2050 contre 9,5 millions actuellement. On s'oriente vers une victoire du non à cette proposition. À suivre l'invité de RFI Midi vers 14h15. En France, une nouvelle vague de forte chaleur est annoncée dans les prochains jours, de l'ordre de 35 degrés, voire 40 degrés, même au thermomètre. Cet épisode caniculaire coïncide avec les épreuves du baccalauréat. Après l'épreuve de français jeudi, pour la première fois celle de mathématiques vendredi pour les élèves de première, les élèves de terminale sont invités à plancher lundi dès 8h du matin sur un des trois sujets de philosophie. Ils auront jusqu'à midi pour rendre leur copie. Dans ces conditions, le ministre de l'Éducation ne souhaite plus que des examens de fin d'année type baccalauréat aient lieu l'après-midi. On écoute Édouard Geffray.
6: Il y a une première chose assez simple, c'est que moi je ne souhaite plus qu'aucun examen se déroule les après-midi. Parce que malgré tout, globalement, entre 8h et midi, si vous avez erré le matin avant d'arriver, ça reste à peu près frais. Mmh. On peut plus se permettre d'avoir des épreuves aujourd'hui, en mai ou en juin, on voit bien, qui font 14h-18h, c'est pas possible. Donc, c'est rustique.
7: Vous allez dépasser le bac en novembre et dans la matinée.
6: Et, matinée suffira, et par contre pas en novembre, non.
1: Le ministre de l'Éducation nationale, Édouard Geffray, ce matin chez nos confrères de France Inter. Au Mondial 2026 de football, les Marocains ont tenu tête à la Seleção, 5 fois championne du monde. Score final entre le Maroc et le Brésil, 1-1. Parmi les autres résultats, Haïti s'est incliné 1-0 contre l'Écosse. Quant à la Suisse, elle n'a pu faire mieux que 1-1 contre le Qatar. À New York, le Mondial de foot a démarré hier après-midi, donc avec le match Brésil-Maroc. Éclipsé en soirée par le sacre des Knicks en basket, leur premier sacre en NBA depuis plus d'un demi-siècle. Face aux Spurs de San Antonio, ils l'ont emporté 94-90. Dès la fin du match, des scènes de liesse populaire ont éclaté à New York. Reportage de notre correspondante Karine Auton.
8: Une 6e avenue qui a pris cette nuit des airs de Champs-Élysées en 1998. Les New Yorkais fêtent la victoire de leur champion de NBA au cœur de la nuit, aux alentours du stade de légende du Madison Square Garden. Et ce, alors que les Knicks sont à San Antonio, à 1500 km de là. Les gens chantent dans les rues, dans les métros, ça monte sur les taxis, ça joue de la trompette.
9: C'est incroyable, incroyable. Jusqu'au dernier moment, ils ont tout défoncé. Ils ont été si bons, tellement de joie. New York est la meilleure première ville du monde.
10: New York is the best, number one city in the world. Let's go.
8: Et ils ont été tenus en haleine cette nuit, les New Yorkais. Les manœuvres de Wembanyama ont été huées tout au long du jeu. Les 8 dernières minutes ont été particulièrement éprouvantes. Des bras en pleuraient.
11: Ce sont des larmes de joie. On a gagné après toutes ces années. C'était un match dur à regarder. J'ai failli tomber dans les pommes, mais on a gagné.
8: Le dernier sacre des Knicks remonte à 1973. Ça rend l'émotion encore plus intense.
9: Ça ne pouvait pas être mieux. Ça fait 53 ans qu'on attendait ça. Ça fait 53 ans que j'attendais ça. Allez les Knicks!
8: En remportant cette 5e manche, les Knicks ont mis fin au suspense des New Yorkais qui vont être sur leur petit nuage pour quelques jours, c'est sûr, mais qui vont aussi pouvoir enfin passer à la Coupe du Monde de foot qu'ils avaient plutôt ignoré jusqu'ici. Tout le monde n'avait que cette finale de la NBA en tête. Karine Auton, New York RFI.
12: Donc dans l'actualité, que des ballons ronds, hein, basket ou foot. À propos de foot, je vous rappelle pour finir que vous trouverez sur notre site internet le calendrier du mondial avec le programme complet, date et horaire des matchs, tous les résultats de nombreux matchs à suivre aussi en direct. Il est bientôt 13h10 ici à Paris. Très bonne journée sur RFI.
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1: RFI, bonjour, midi à Philadelphie, 16h temps universel, bonsoir, 18h ici à Paris.
2: Nicolas Brousse.
1: Donald Trump exprime sa désapprobation face aux frappes israéliennes du jour sur Beyrouth. Elles n'auraient pas dû avoir lieu. De fait, elles mettent en péril les fragiles négociations avec l'Iran. Philadelphie accueille le premier match de la Côte d'Ivoire en Coupe du Monde 2026. Les éléphants affronteront cette nuit les Équatoriens. Et la diaspora ivoirienne répond déjà présent. Reportage à suivre. Être maire au Mexique est une vocation à haut risque. L'un d'entre eux est tombé sous les balles d'un cartel de la drogue ce week-end. C'est le 100e en 20 ans dans ce pays. Et puis 150 passagers clandestins dans les bagages d'un homme arrêté à l'aéroport du Cap en Afrique du Sud. Il comptait exporter illégalement 150 scorpions, nouveaux animaux de compagnie tendance sur les réseaux sociaux. Les frappes israéliennes sur Beyrouth n'auraient pas dû avoir lieu et c'est Donald Trump qui l'affirme ce dimanche. Il ne doit plus y avoir d'attaque de la part d'Israël nulle part au Liban, mais il ne doit pas non plus y avoir d'attaque de la part d'aucune autre partie, y compris le Hezbollah contre Israël. Ne gâchons pas tout, écrit le président américain sur son réseau Truth Social. Réaction à une attaque qui a fait 3 morts dans la banlieue sud de la capitale libanaise, aujourd'hui fief du Hezbollah. L'Iran promet que cette attaque ne restera pas impunie et qu'elle compromet les négociations sur l'accord pour mettre fin au conflit avec les États-Unis. Israël, de son côté, dit avoir lancé l'opération en riposte à des tirs du Hezbollah sur le nord de son territoire. L'État hébreu se prépare à d'autres représailles et dans les prochaines heures et se met en état d'alerte. Mais la frappe sur Beyrouth est perçue en coulisses comme une tentative délibérée de faire dérailler les négociations en cours entre Washington et Téhéran. Éclairage de Michel Paul à Jérusalem.
3: Israël a de nouveau mis les pieds dans le plat. Surprise ici après les propos de Donald Trump, l'armée annonce s'attendre à des tirs en provenance de l'Iran et c'est le résultat direct de la frappe israélienne sur la banlieue sud de Beyrouth, la Daria. Une décision prise sous pression de l'extrême droite israélienne après 3 attaques de drones du Hezbollah en territoire israélien. Côté israélien, donc, on justifie cette escalade, cette frappe, disent les autorités, est critique pour redéfinir la sécurité face au Hezbollah. On souligne ici que Washington a été prévenu de l'attaque israélienne sur la capitale libanaise. Du point de vue israélien, l'effet est double. Benjamin Netanyahou affirme ne plus tolérer aucun tir transfrontalier depuis le Liban et en Israël, on exprime dans le même souffle un mécontentement du protocole d'accord avec Téhéran. L'inquiétude, en tout cas, domine. Le cabinet de sécurité se réunit ce soir dans un climat de défiance. Les experts israéliens redoutent un mauvais accord avec l'Iran, dénonçant des concessions jugées cosmétiques sur le dossier nucléaire et sur le programme balistique. Michel Paul, Jérusalem, RFI.
1: Selon un rapport consulté par l'AFP, une nouvelle attaque a fait 20 morts cette semaine dans le nord-ouest du Nigeria, près de la frontière avec le Niger. Suspecté, le groupe Lakurawa, visé par des frappes aériennes américaines en décembre dernier. Un groupe qui pourrait faire peser une menace transnationale en raison des différentes nationalités qui le composent, s'inquiète le rapport rédigé pour l'ONU. Afrique Soir, première édition à 18h30, temps universel. Afrique Soir, on parlera aussi bien sûr de la Coupe du Monde. Après un Brésil-Maroc de haute tenue hier soir à New York, la côte est américaine accueille tout à l'heure le premier match de la Côte d'Ivoire face à l'Équateur. Match à 23h, temps universel, qui se déroule à Philadelphie. Les éléphants sont privés de leur fidèle comité de soutien, dont les membres sont restés bloqués au pays, faute de visa accordé par les Américains. Mais les Ivoiriens des États-Unis ont pris le relais. Certains ont avalé les kilomètres pour venir encourager les joueurs lors de leur dernier entraînement public. C'était avant-hier. Reportage de Thomas de Saint-Léger.
4: À Philadelphie, on supporte les États-Unis, bien sûr, et plus étonnant,
5: les éléphants.
4: La Côte d'Ivoire, installée depuis quelques jours, adoptée déjà.
6: On les a vus jouer en match amical contre Philadelphie, et depuis, on est fans.
4: Dans les tribunes du stade d'entraînement, plusieurs centaines de maillots orange, des Américains donc, et des Ivoiriens de la diaspora. Saï est venu du Connecticut avec son petit frère.
7: En voiture, ça fait à peu près 5 heures de route. Bien. C'est très très important pour nous parce que nous allons montrer aux Américains la culture, les couleurs, rien et tout. Bah, là, c'est un soutien aussi pour les éléphants. Et tout, leur montrer que même si là, nous ne sommes pas assez nombreux, bah oui, nous sommes là, on les supporte et on représente la Côte d'Ivoire en fait.
4: C'est aussi l'occasion de voir les stars de très près, autographes, selfies. Chekna est ravi.
8: Moi, j'ai pas été à la CAN en Côte d'Ivoire, donc c'est ma CAN qui est là. Très ému, très content d'être là.
5: Voilà, comme on le dit, Ivoirien, là, c'est la joie.
4: Un soutien précieux pour les joueurs, le défenseur Wilfried Tsingo.
5: Les Ivoiriens sont partout, hein. Franchement, ça fait plaisir. On est content qu'ils soient là. On a passé des bons moments, une bonne séance. On espère qu'ils seront tous là au stade.
4: Ça, c'est moins sûr. Avec un prix de départ à plusieurs centaines de dollars, le sésame n'est pas accessible à toutes les bourses. Alors pour compenser, l'association locale des Ivoiriens s'est organisée et plusieurs points de rassemblement sont prévus autour de la diffusion du match. Thomas de Saint-Léger, Philadelphie RFI.
1: Côte d'Ivoire, Équateur, 23h temps universel. Rendez-vous 10 minutes avant pour suivre ce match en direct sur les antennes africaines d'RFI. Et pour vous qui n'êtes pas sur le continent, rendez-vous sur RFI.fr pour lire le match en direct. Autre rencontre du jour, le petit poussé Curaçao néophyte en Coupe du Monde qui fait ses grands débuts dans une heure à Houston contre l'Allemagne, elle déjà 4 fois titrée. Les Pays-Bas, éternels prétendants, toujours en quête d'une première étoile, jouent eux à Dallas face au Japon. Mondial Sport spécial Coupe du Monde juste après ce journal. Le Mexique est l'un des 3 pays hôtes de cette Coupe du Monde de football. Le pays a donc fait de la sécurité autour de l'événement l'une de ses priorités. Il y a beaucoup de travail et hors des stades, la violence n'a pas disparu. A fortiori dans les régions où les cartels de la drogue sont bien présents, après la mort déjà de 5 policiers en début de semaine dans l'état du Michoacán. Un maire a été tué hier dans le sud du pays, Justine Fontaine.
8: Il avait demandé plus de moyens dans la région contre l'insécurité et dénoncé il y a quelques semaines seulement les activités des groupes criminels dans les environs de la petite ville qu'il dirigeait, une commune de 7000 habitants à 300 km au sud de Mexico. Joël Bravo, c'est son nom, a été tué par balle en sortant de chez lui samedi matin. Jeudi déjà, un autre maire du même état, l'état de Oaxaca, a lui aussi été visé par des tirs. Il a survécu à ses blessures, mais plus tôt cette semaine, 5 policiers sont morts dans une embuscade dans le Michoacán, un état gangrené par la violence des cartels de drogue, notamment le cartel de Jalisco Nouvelle Génération. Les maires qui dénoncent publiquement les activités des cartels sont particulièrement exposés au risque d'assassinat. Et ceux qui coopèrent de gré ou de force avec les groupes criminels risquent eux aussi d'être tués par un groupe rival, par exemple. L'an dernier, l'assassinat d'un maire très investi dans la lutte contre les cartels avait provoqué une vague de colère et de manifestations dans le pays pour exiger du gouvernement plus de mesures contre l'insécurité.
1: Justine Fontaine, et depuis 20 ans, une centaine de maires ont été tués au Mexique. En France, le narcotrafic se développe également. Un homme de 20 ans a été mis en examen, soupçonné d'avoir voulu soutirer de l'argent à un producteur de rap pour le compte de la DZ Mafia. La criminalité organisée s'intéresse de plus en plus à cette musique qui est la plus vendue en France. Elle attire les réseaux criminels, notamment pour blanchir leur argent sale. La France qui a participé à l'interception ce dimanche par les forces britanniques d'un pétrolier de la flotte fantôme russe dans la Manche. Le président ukrainien salue un coup qui prive d'argent le Kremlin. Volodymyr Zelensky qui a appelé le président américain pour son anniversaire aujourd'hui, l'occasion de discuter de la guerre en Ukraine et de s'assurer qu'il en sera encore question la semaine prochaine au sommet du G7 auquel tous deux participeront. En Suisse, à la veille de ce sommet qui se tiendra de l'autre côté de la frontière, en France, à Évian, des milliers de personnes ont manifesté à Genève contre ce groupe des plus grandes puissances mondiales. Et ces personnes appellent à une riposte internationaliste face à l'impérialisme. En Afrique du Sud, les douaniers sont habitués à en voir de toutes les couleurs. En cette fin de semaine, à l'aéroport du Cap, ils ont interpellé un homme qui s'apprêtait à quitter le pays avec 150 scorpions vivants cachés dans ses bagages. Alors que la possession et la vente de scorpions est réglementée en Afrique du Sud, ce type de trafic s'est particulièrement développé ces dernières années, amplifié Guillaume Thibault par les réseaux sociaux.
9: Alerté sur ce trafic, les forces de police ont recueilli une description précise du suspect qui a permis son arrestation. C'est dans la valise de cet homme de 28 ans qu'étaient cachés les 150 spécimens vivants. Ces scorpions empereurs, appelés également pandinus, sont protégés par la Convention sur le commerce international des espèces menacées d'extinction. Noirs, avec des pinces puissantes, ils sont vendus sur le marché noir dans le monde entier, explique Maud Lelièvre, la présidente du comité français de l'Union internationale de conservation de la nature.
10: C'est ce que nous on appelle le trafic Instagram, c'est-à-dire des gens qui vont vouloir avoir une pièce rare ou une pièce venimeuse. Et ça, c'est vraiment difficile à combattre parce que ce sont des gens qui ont des moyens, qui peuvent acheter à l'autre bout du monde. Et c'est vraiment la première cause aujourd'hui de trafic des scorpions.
9: L'organisation 4 Nature, qui collabore avec les forces de police en Afrique du Sud, a indiqué que ce type de trafic constitue une infraction grave dans le pays. La police, qui n'a pas précisé la destination finale du trafiquant, indique qu'une évaluation de la valeur marchande des 150 scorpions est en cours. Les arthropodes seront replacés dans leur milieu naturel. Le trafiquant sera lui présenté ce lundi devant un juge du tribunal de la commune de Belleville.
1: Guillaume Thibault, tout de suite, Mondial Sport sur RFI.
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0: Radio Campus Tour avec ce fond de funk là. Je sais pas ce que c'était, mais c'était le son qu'on vient de lancer, Seb. Ah, il a pas de micro, je l'interroge, mais il a pas de micro, c'est pas grave.
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0: Bonsoir à tous. Vous êtes bien dans l'émission en direct sur le Radio Campus Tour 99.5. C'est l'émission Crossover, tu l'auras déjà deviné, quatre grands bonhommes dans le studio ce soir.
1: Dont un special guest qui fait partie de la famille, ça y est, bam.
0: Yes.
1: L'homme que l'on nomme Seb.
2: Bonsoir.
1: Salut à vous, auditeuristes. On vient de se passer quasiment 11 minutes entre Miami et Haïti avec le morceau Piqué devant de l'excellentissime groupe Magnum Band, tiré de l'album La Seule Différence. Petit clin d'œil à ce match nocturne de la nuit dernière. Premier match d'Haïti en Coupe du Monde depuis 1974 avec une belle défaite contre l'Écosse.
3: L'Écosse, et un très beau but.
1: Oui. Je sais pas, j'ai pas vu. J'ai entendu, j'ai lu que ça y est, c'était le premier scandale d'arbitrage de la Coupe du Monde, que Haïti s'était fait voler. J'en suis sûr.
0: Ils se sont fait voler la victoire.
1: Quoi. Voilà, c'est ça, ouais, en tout cas, les décisions. Enfin bon, on n'est pas là pour parler foot, okay, c'est une émission musicale. Une émission, on peut parler d'Haïti autant qu'on veut.
0: Sport foot.
1: Ouais, sport. Ouais, sport over. Et donc ce soir, émission un peu particulière parce que sur les 2h30 d'antenne, on va vous proposer 2h de set qu'on mettra, on verra à un moment donné, mais on va se faire deux blocs d'1h de set vinyle pour que vous ayez des longues plages musicales qui dureront 1 heure. Ça fait 3 fois que je dis 1 heure en moins de 20 secondes, comme ça vous saurez combien de temps ça va durer.
0: Ça va durer combien ?
1: Eh bien, 60 minutes.
0: 60 minutes. Voilà. 58 précisément.
1: Exactement. Parce que chez Radio Campus Tour, on est précis. 58 minutes, c'est 58 minutes, pas plus.
0: Tout ça pour agrémenter l'été de la station. Donc ce soir, tu auras la primeur de ce qui sera finalement rediffusé entre juillet et septembre sur le 99.5 dans le Spritz and Furious.
1: Excellent nom. Vraiment excellent nom.
3: C'est une démarche collective. Et surtout un amour, une préférence pour les liqueurs un peu rosés. Les cocktails un peu rosés, non ?
2: Oui, les cocktails d'été.
1: Ces fameux cocktails dont il ne faut pas abuser.
3: Non, absolument.
0: Que l'on boit modérément.
1: Toujours avec modération.
0: Et oui. Et vous partez où ce soir, vous ?
1: Moi, je pars dans mes vinyles.
0: Tu pars dans tes vinyles qui vont nous emmener vers une destination mondiale.
1: Ouais, on verra au fur et à mesure de comment les sets se construiront. Ça peut aller en Afrique du Sud, comme en Colombie, comme en Haïti, comme en Martinique, comme peut-être en Jamaïque. Voilà.
2: Oui, c'est un beau programme, ça.
0: De riches destinations.
2: Ça risque d'être à peu près pareil ici, avec peut-être un peu de Brésil. Peut-être un peu de hip-hop, on verra au gré du moment.
0: Allez, ben oui, moi aussi, on va compléter vos destinations avec quelques sons compa et puis la Caraïbe française, notamment, mais pas que.
3: Et de mon côté, pour commencer, eh bien, j'avais envie encore une fois de vous donner des prétextes pour vous foutre de ma gueule sur cette fois-ci une séquence boogie disco kitsch brésilienne. Kitschissime, avec des choses qui sont relativement rares, pour les nommer Christina Camargo, Miss Lené, Almir Icardi. grand bonheur, grand bonheur pour toi. Donc on est dans les années 80, on est dans cette période de disco typique, peut-être une bataille aussi du kitsch entre le Ritalo Disco et le boogie brésilien. On est dans toujours les mêmes formules, c'est-à-dire que évidemment, au-delà de l'aspect esthétique des épaulettes colossales, des permanentes ahurissantes, on est dans des claviers qui vont dans tous les sens, des guitares bien sèches, bien secs, qui balancent de la double croche, de la grosse babasse, et puis des chants qui, en général, ne veulent pas dire grand-chose, si ce n'est « enjoy »,« fais la fête », tout est super.
1: Ok, il n'y avait pas l'orthophoniste dans les années 70 au Brésil.
0: Pas encore.
3: Je pense qu'il n'y avait pas encore... En tout cas, ils n'avaient pas envie d'être tristes.
1: Ah, ça, on ne peut que les
3: encourager.
1: Voilà, merci.
3: On y va. Un bon quart d'heure en espérant que ça marche parce que j'ai peur qu'il y ait un problème technique. Donc, on devance l'éventuel l'éventuelle difficulté de sang
0: qui va être réalisée dans un...
3: Voilà,
0: c'est un validé. Peu malgré toi, hein, faut le dire.
3: Ça ne sort pas.
0: Ah, et voilà.
3: Eh bien, pendant qu'on résout le problème technique, on met une petite, un petit interlude.
2: Eh ben, un long interlude. On s'écoute un petit morceau des Scorpions.
0: Ah bah nickel, allez. Parfait, très très bon choix. Voilà,
3: pendant on essaie de récupérer. On essaie de récupérer
0: du vinyle.
3: Vas-y, vas-y.
0: Et voilà, on est parti. C'est sur Crossover.
3: On va travailler dur.
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Et oui, lorsqu'on est en difficulté, rien de mieux que du compas pour trouver la solution. Problème technique résolu, on part donc sur cette effervescente scène disco boogie brésilienne des années 80 avec pour commencer Almir Riccardi et le titre Toparada na Tua. C'est parti, c'est Radio Crossover, c'est Radio Campus Tour Crossover 89.5 FM.

감사합니다. 감사합니다.

0: Eh oui, dans le disco, on se permet tout, et sur Crossover aussi, on se permet pas mal de choses, et notamment cette session kitsch, disco boogie brésilienne.
1: Pleine de paillettes.
0: Avec, donc pour commencer, Almir Riccardi, je l'avais présenté, ensuite on a eu Cristi Camargo et deux morceaux, Moral Tain Or, et à l'instant, Minage do Rei Salomão. Et avant, Miss Lene, l'un des standards, Sinal de Desejo, et Brenda Natureza Vive. C'était les années 80, tout ce qu'on aime, du fluo, des paillettes.
1: Ah, ce petit Natureza Viva, il est génial.
0: Et il est sympa, comme tout.
1: Ouais, exact, c'est ça. À l'image de Brenda. Brenda, c'est un prénom sympa, Brenda.
0: Brenda, c'est un peu passé de mode.
1: Oui. Bon, on a tous suivi une émission, une série, fin des années 90.
0: Beverly Hills, je crois, c'est ça.
1: Exactement, Brenda qui est une gentille dans tout ça.
0: Ah bah si, en plus, elle est gentille.
1: Bah oui, on aime que les gentilles. Eh bien, après cette kitschissime sélection boogie disco brésilien, nous allons vous faire embarquer pour 58 minutes de sélection vinylistique dont la trajectoire n'est pas encore définie. Nous verrons un petit peu vers où nous inspirent les morceaux qui passeront au fur et à mesure. Ça sera un set à 6 mains, ça veut dire que nous serons 3 personnes et nous avons chacun 2 bras et 2 mains, donc nous ferons ce set-là. On va voir où on part, sans doute un petit peu dans les Antilles.
2: Il y a des jalons quand même.
1: Il y a des jalons.
2: Ouais, il y a des jalons musicaux.
1: Ça restera en tout cas plutôt dans l'hémisphère sud, voilà, ou proche de l'équateur, voilà. Mais surtout, ça sera pluriel en termes de couleurs musicales.
2: En termes de mains. Ouais.
1: En termes de mains aussi. Ouais.
2: De pieds
1: et de pupilles.
2: Ouais. Tout à fait.
1: Et de sourcils.
2: Un set à 6 pieds finalement.
1: Ouais. Et ouais. Voilà, je ne sais pas. Allez, quoi dire, tout ça. On va commencer par deux morceaux de jazz sud-africain. Avec, ce sera le premier titre de Things We Do in Soweto par Almon Memela, tiré du 4e volume de la compilation Next Stop Soweto. Et ensuite, on aura un morceau de l'excellent groupe Djaboula, qui avait créé vraiment une ferveur, une fièvre jazz à Soweto dans les années 70-80. Et le titre, ce sera, je crois que c'est Baleka Runaway ou Journey to Africa. Je ne sais plus lequel j'ai calé. En tout cas, on sera là-dessus. Je crois que c'est Journey to Africa. Et ensuite, on verra.
3: Exactement.
1: Et on fera un gros débrief en fin de set. Voilà.
2: Allez, c'est parfait, c'est parti. Du coup, évidemment, c'est un vinyle que tu vas écouter. Ce sont plusieurs vinyles pendant ces 58 prochaines minutes. Tout ça sur Crossover 99.5 FM, Radio Campus Tour.com.

0: Eh bien, tu es toujours à l'écoute de Crossover sur Radio Campus Tour et on vient de te proposer 58 minutes précisément de tournage de vinyle, de petits sets allant de l'Afrique du Sud à Haïti en passant par les Antilles françaises mais également le Ghana. Si on te fait un petit débrief des morceaux qu'on a passés très rapidement et complètement dans le désordre, on a eu donc du jazz sud-africain pour commencer, pas mal, une belle petite session, 4, 5, 6 morceaux, avec qu'est-ce qu'on a eu déjà. Le morceau d'ouverture c'était donc The Things We Do in Soweto par Almon Memela. Ensuite on a eu, oh ça a fait du rire parce que j'ai frotté le micro, Journey to Africa par Djabula. Est-ce que tu te souviens ça un petit peu?
1: Oui, on a eu The Isho Bisho Group, yeah, avec le morceau Wait and See.
0: C'est très important. Hein. Un bel adage.
1: Toujours prendre le temps.
0: Mais exactement. Et puis voir. Prendre le temps de voir.
1: Et ensuite, on a eu un peu de jazz, on va dire.
0: Ouais, je sais pas.
1: Alors,
2: comment tu te qualifierais?
1: Alors, il y a un groupe qui s'appelle Brazilian 67. Et le morceau, c'était Brazilian Beat. Avec, je pense qu'ils sont donc brésiliens, je n'ai pas assez travaillé.
0: Possiblement,
1: mais si je lis, c'est Los Brasilios featuring Alberto and the Marimbas and the Juan Morales Singers. Et puis on a eu The Afro Latin Sultet.
0: Bah oui.
1: Voilà.
2: Yes. On a enchaîné après avec une première musique qui s'appelait Rara, issue du Carnaval de Port-au-Prince, qui est une compilation qui présente les musiques diffusées traditionnellement pendant ces moments de fête. On a retrouvé aussi un autre grand groupe d'Haïti, les Chle-Chle, C'est là où y est, avec ce titre éponyme. Et puis, on a terminé la première
0: Jupiter,
2: sélection avec Compass Jupiter, exactement, interprété par Richard Durozeau et son orchestre, que tu peux retrouver sur une compilation Rare Groove Collection Caribbean Rare Groove, qui te présente un peu ses
1: sorties. Ils n'auront jamais.
0: Est-ce que j'allais
1: dire?
0: Ils n'auront jamais.
2: Ouais,
0: cet artiste.
2: Ouais.
0: Penche mais ne rompt jamais.
2: Oui, ouais, tout à fait.
0: Monsieur du roseau.
2: Tout à fait. Le roseau penche mais ne rompt pas. Si tu ne l'avais pas, voilà, qui te permet de découvrir un peu toutes les musiques de la Caraïbe.
0: Très bonne compilation. On a ensuite eu un petit détour vers la Dominique et le groupe Bel Combo. Le titre était Mal élevé et ensuite on est retourné dans les Antilles françaises avec E+ et le titre Riffise. Riffisé.
1: Et on a enchaîné avec Super Sun Namba. Oui.
0: Et oui, exactement.
1: Donc,
0: si on se souvient pas du titre, c'est pas grave.
1: Mais si, je m'en souviens. Who's free? Qui est libre? Alors,
2: ça, nous sommes libres.
0: Oui, voilà. Nous sommes libres.
1: Libre d'oublier les titres.
0: Qu'est-ce que la liberté? Qu'est-ce que la liberté, les amis?
2: 4 heures.
0: Ou pas? On peut répondre en 2 minutes.
2: Allez, qu'est-ce que la liberté en deux minutes?
0: Si on est au clair avec soi, on peut répondre en 2 minutes.
1: C'est ma thèse en 5 secondes. C'est de passer des Antilles au Ghana.
0: Exactement. Et voilà. Et c'était une véritable expression de liberté.
1: Exactement. Et pour rester au Ghana, juste après ce morceau Who's Free, on a écouté le morceau Bissa de Slim Young, artiste ghanéen également.
0: Buenos.
2: Et on a terminé ces premières 58 minutes avec le roi coupé cloué et son album En Dedans Pipiche avec En Dedans le premier titre.
3: Il a peur de rien. 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
2: Il avait peur de rien. Ouais. Pipiche d'ailleurs, sans le En Dedans. Et voilà, c'était ce qui closait, qui terminait la première sélection. Mais l'émission n'est pas terminée et on continue tout de
0: Exactement.
2: Suite à parcourir ce monde musical.
0: Je vais vous laisser combler un petit peu via votre joli verbe, parce que vous avez vraiment un joli verbe. Ou alors peut-être qu'on peut se mettre un petit morceau qui n'est pas très très long.
2: Brasil.
3: On va combler en parlant d'actualité.
0: Voilà,
3: samedi 27 juin.
0: On va partir au Panama.
3: Je suis une machine, moi.
0: Et le temps que je cale les disques, il va falloir que vous discutiez, que vous fassiez office de la musculature de votre langue.
3: Parfait. Petite annonce, le samedi 27 juin au château Duplessis, une soirée extra-balle organisée par le Temps Machine. Donc un petit résort afro-rap, j'ai envie de dire.
2: Guédra,
3: électro-marocaine, enfin en tout cas de la musique maghrébine. Madalid Soband, Ce duo de musique traditionnelle du Malawi et Rosa Pistola. Je ne sais pas du tout ce que c'est, mais ça a l'air de la techno, peut-être même Pistola.
0: Reggaeton,
3: ok, j'allais dire baile funk, bah finalement c'est du baile funk, donc ouais. Hispanophone.
2: Allez voir au Home Tea Resort, honnêtement, ils ont joué avec à plusieurs reprises. On en a déjà passé et pendant les soirées tropictoniques et dans cette émission.
3: Moi, je vous avouerai que Guedra, cette musique électronique clairement inspirée des musiques amazigues du nord du Maroc, je pense que ça peut être très, très intéressant. Eh bien, Didier.
1: Et peut-être un peu de promo pour vous aussi.
3: Samedi, bien sûr.
1: Samedi, donc 20. C'est ça, 20 juin, à la guinguette de Saint-Avertin, le collectif Crossover, qui aura la chance de jouer avant le groupe Tumbayo, c'est ça, si je ne me trompe pas.
2: Oui, on fait un combo, tes serviteurs et le groupe Tumbayo, qui sort des studios de plus en plus. Et c'est tout.
1: Et c'est à 19h à la guinguette de Saint-Avertin.
2: À partir de 19h jusqu'à 23h30 à peu près. Du coup,
0: 6h du mat.
1: Venez tôt.
2: On sera là pour ouvrir le bal suivi d'un set de Tumbayo et on terminera cette soirée au bord du Petit Cher.
3: Il fera frais, ce sera sans doute pas loin du Fantasque ou du Fantastique. On verra bien.

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0: Eh bien voilà, tu viens d'avoir une nouvelle fois et pour la deuxième fois consécutive dans cette émission, un set de 58 minutes précisément qui s'est terminé avec cet excellent morceau La Libella de Dexter Story, tiré de l'album Wounded, qui était sorti dans les années 2000. Voilà, je ne pourrais pas... 2015, pour être tout à fait précis, dans les années 2010. Avant ça, on avait eu... Qu'est-ce qu'on avait eu juste
1: on avant On a eu Sexteto de Beco, un groupe brésilien un peu jazz vocal avec des cuivres et le morceau Aguas Cristalinas.
0: Bien, bien psyché. Hein. C'était cool.
2: Et si on remonte dans le temps, on a eu Calypso Zest, sorti chez Soundway Records, et qui te renvoie vers la compilation dont on t'a parlé dans les deux derniers épisodes, Queso Power, qui retrace un peu l'histoire de la musique de Trinidad et Tobago. On a eu aussi un autre monsieur sorti chez Hot Mule, José Carlos Schwartz, et le Cobiana Jazz, avec Indicativo, son premier, voilà, le...

0: ça, nous, avant ça, on était où ?
1: On a eu de la musique antillaise, on a écouté Fania Basterienne avec le morceau « Jamais moins Pekefe », on a écouté Super Ensemble également avec le morceau qui s'intitule « Amari Empatahou », une belle begin.
0: Tout à fait.
2: Et on a continué aussi pêle-mêle avec Georges Plonkitt, et le titre Rosalie, qui en a inspiré certains à l'extérieur du micro. Et on a aussi écouté les Maxell avec Belti Buen Zoazo, compilé, recompilé par Atangana Records, Danny Shane, une et de leurs premières sorties.
0: On avait ouvert ce petit set avec trois extraits de l'excellente compilation Panama 2, DOS, je pense qu'il faut s'adapter un petit peu à la réalité de la musique qui est proposée sur cette compilation. Si je ne me trompe pas, le dernier titre était la Escoba de Alfredo et sous Salsa Montanero. Avant ça, on avait donc eu le morceau No Llores Porque Me Voy, c'est romantique, hein, quand même. Par le groupe Id America Ruiz con Osvaldo Ayala y su Conjunto. Et pour entamer tout ça, si je ne dis pas de bêtises, je ne suis pas complètement sûr de moi, c'était le titre. Et c'est Muerto no le cargoyo du groupe The Exciters. Comme quoi, on peut être panaméen et s'appeler The Exciters.
3: Los Exitos,
0: c'est bien. C'est ça, il y a des chances. Los Exitos, c'est ce qu'on. El Combo.
3: C'est un groupe de punk portugais.
0: Voilà. Voilà. En tout cas, c'était une bien belle émission en vos compagnies. On se retrouve dans 15 jours sur les mêmes ondes. Entre-temps, le samedi 20 juin, il y aura le collectif Crossover, mais je crois que ça a déjà été annoncé, du côté de Port-Avertin à Saint-Avertin.
2: Pour vous servir. Exactement. Avec le groupe Tumbayo.
0: C'est ça. Et puis d'ici là, n'arrêtez pas de danser. Restez branchés sur le 99.5 FM ou sur radiocantonplustour.com.
3: Et allez écouter, voir des concerts avec des musiciens en chair et en os.
0: Exactement. Et parfois même en chair et en os.
3: En os.
0: Ça arrive. On vous fait des bisous. Et allez, big up à Mike soirée. Aussi, quand même.
1: Bisous, yes. Mike.
0: Bisous, Mike. Allez, ciao.
3: Bye bye.
2: À bientôt. À dans deux semaines. Et lâchez pas la fréquence. C'est bien le 99.5 que vous écoutez. Radiocampustour.com.

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L'an 2000. Quel visage ça aura l'an 2000? Il y a quelque chose d'un peu magique dans cette expression-là. L'an 2000, pour nous, ça veut dire la concrétisation d'un peu tous nos rêves, tous nos espoirs, de tous nos désirs. C'est un peu, au fond, quelque chose qui ressemblera à l'âge d'or, si vous voulez. Remarquez que c'était déjà comme ça pour l'an 1000. On s'attendait à la fin du monde.

L'an 2000, c'est irréel. Parce que j'ai peur de devenir vieille. Et j'aurai 54 ans en l'an 2000. Mais je n'espère pas les avoir. Mais si je les ai, j'essaierai de vivre avec mon temps. Et j'espère qu'on aura fait beaucoup de choses encore pour les enfants. Qu'on leur aura donné un enseignement plus pratique.

Aujourd'hui, on sait que, en l'an 2000, ce sera différent d'aujourd'hui. 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

0: pour cette émission absolument improvisée, nous comptons sur la bonne volonté et sur la compréhension de tout le monde.
1: Alors nous avons besoin que vous soyez vous aussi les auteurs de cette émission, que vous fassiez preuve vous aussi d'une certaine imagination créatrice.
2: L'expérience va commencer. Qu'est-ce que c'est ? Qu'est-ce qui se passe là-dedans ?

0: Cette semaine, Solénoïde enfourche son vélo imaginaire et consacre sa grande boucle 68 à une traversée entièrement française. Une émission 100% hexagonale, mais pas vraiment bleu-blanc-rouge façon défilé officiel. Ici, pas de peloton discipliné, pas de maillot jaune, pas de voiture suiveuse. Le parcours se fait par les chemins de traverse avec des artistes qui préfèrent les échappées sonores aux lignes droites de la grande industrie musicale. De Paris à Lille, de Castres à Strasbourg, en passant par le Grand Est, cette nouvelle étape relie 8 projets français qui dessinent chacun à leur manière une autre carte de la création musicale actuelle. Au programme, électronique artisanale, pop oblique, ambiante rêveuse, folk nocturne, orgue électroacoustique, bande originale intimiste, chansons mutantes et paysages intérieurs. Une sélection qui montre que la scène française ne manque ni de relief, ni de virage, ni de grimpeurs solitaires. Elle avance parfois sans équipe, sans sponsor, mais avec une belle capacité à sortir du cadre. Cette étape, direction Paris dans l'univers de Stéphane Laporte, connu aussi sous le nom de Domotique, avec les derniers volumes de sa série Fourrure Sounds, paru en double cassette sur le label rouennais Astra Solaria. Un album enregistré de nuit sur 4 pistes entre machines analogiques, échos cabossés, petites pulsations électriques et rêves domestiques légèrement hantés. Départ donc de cette grande boucle 68 avec Stéphane Laporte, une échappée électronique en appartement, mais avec suffisamment de relief pour faire chauffer les mollets de l'imaginaire.
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0: C'est quoi ça?
1: C'était soit notre passé, soit notre futur. Ça n'a aucune importance. C'est pratiquement pareil. Vous voyez, nous étions coincés dans cette boucle infinie et nous avons essayé plusieurs solutions pour en sortir, mais ça n'a pas marché.

Vous êtes toujours à l'écoute de Solénoïd pour cette 68e étape de notre grande boucle radiovisuelle, une émission qui traverse en diagonale le panorama musical hexagonal. Nous venons d'entendre Missing Waves avec un extrait de leur dernier album, Since. 8 ans après Post-Crash, le duo formé par Marie-Catherine Mossé et Daniel Palomo Vinuesa poursuit son exploration d'une pop libre, sensible et très ouvragée entre voix, clavier, électronique, jazz oblique et souvenirs phosphorescents. Un disque né dans le sillage d'un crash informatique, mais qui prouve une chose: quand l'ordinateur tombe en panne, l'imagination, elle, peut encore redémarrer. On poursuit maintenant notre route dans la région parisienne avec Alexandre Navarro. Son dernier album, intitulé « Naviguer le rêve », prolonge une traversée intérieure faite de nappes lumineuses, de grains électroniques, de paysages mentaux et de dérives presque spirituelles. Dans notre étape de cette semaine, pas besoin de GPS, chez Alexandre Navarro, c'est le rêve qui tient le guidon. Alexandre Navarro dans Solénoïd avec 2 extraits de son album « Naviguer le rêve ».

0: Tu sais, c'est si bizarre de voir que toutes les boucles se suivent de si près.
1: Et t'es resté longtemps coincé dans cette boucle ?
0: Difficile à dire, je veux dire. Je pense qu'il y a une configuration qui nous aidera à nous échapper de cette histoire, comme un Rubik's Cube de la vie.

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Dans cette grande boucle 68 de Solenoid, nous venons d'entendre Philippe Deschamps alias Philippe D avec deux courts extraits de la bande originale de Cœur perdu, le court-métrage de Frédéric Lavigne, deux miniatures pour piano et cordes construites comme deux mouvements en miroir, une musique minimaliste, intime, presque suspendue, qui accompagne une histoire de mémoire, d'absence et de pardon située à Paris en 1992. Le film a notamment circulé dans plusieurs festivals, dont Premier Plan d'Angers, Cabourg et Côté-Court. Preuve qu'en moins de 3 minutes, on peut parfois raconter plus qu'un long discours et surtout sans faire exploser le chronomètre de l'étape. On poursuit maintenant notre parcours du côté de Lille avec Puce Moment, le duo formé par Nicolas DeVos et Pénélope Michel. Avec leur dernier album, composé pour une pièce chorégraphique de Christian Rizzo, l'orgue n'est plus seulement un instrument d'église, il devient une matière vivante, traversée par l'électronique, les drones, les souffles et les ombres. Changement de décor donc, après les chœurs perdus, place aux grandes tuyauteries habitées. Puce Moment sur Solenoid avec un extrait de leur dernier album.

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Vous êtes toujours à l'écoute de Solénoïde pour cette 68e étape de notre grande boucle radiovisuelle, une émission consacrée cette semaine aux musiques françaises en liberté. Nous venons de faire halte à Strasbourg avec The Wooden Wolf et deux extraits de son dernier album, d'ailleurs chroniqué sur solénopole.com, un disque écrit et enregistré seul où la folk avance à voix basse, portée par des cordes patientes, des ombres intimes et cette couleur indigo qui ressemble moins à une teinte qu'à une heure de la nuit. Après cette folk habitée, fragile et brûlante, on reste dans le Grand Est, mais on change de décor. Place maintenant à Maud Octaline avec un titre au programme presque rassurant, Ça va mieux, merci, extrait de l'album Dramadance. Alors sur le papier, ça va mieux, mais connaissant notre parcours de cette semaine, on se méfie un peu. Dans cette grande boucle, même les étapes de convalescence peuvent cacher quelques virages serrés. Maud Octaline dans Solénoïde avec Ça va mieux, merci.

après s'être échappé avec Stéphane Sassi, on sent que l'arrivée approche doucement. Nous venons de faire halte à Castres avec un extrait de son album Princesse Emma, une étape mélodique, sensible, presque suspendue, qui nous rappelle qu'une grande boucle n'a pas toujours besoin de grimper très haut pour changer de paysage. Sorti le 22 mai 2026, jour anniversaire de la naissance d'Emma, ce disque est un hommage très personnel à sa mère, disparue en 2022. Après Serge, dédié à son père, Stéphane Sassi poursuit donc une sorte de fresque familiale, intime et musicale, mais sans tomber dans l'album Souvenir, figé sous naphtaline. Ici, il signe un projet très complet, piano, clavier, guitare électrique, chœur, composition, arrangement, direction musicale et production. À travers une vingtaine de titres, Princesse Emma mélange rock, jazz, improvisation et ambiance cinématographique. Chaque morceau semble évoquer un souvenir, un portrait, une couleur, une émotion. La clarinette basse d'Yves Hafner, profonde et expressive, y tient presque le rôle d'une voix principale, comme un souffle grave qui traverse l'album. Un disque travaillé pendant 6 mois de mixage, riche en textures, en solo libre, en folie douce et en tendresse oblique. Bref, une étape sans sprint massif, mais avec beaucoup de relief intérieur. Et justement, pour refermer le parcours, on revient à notre point de départ, Paris, avec Stéphane Laporte. C'est lui qui avait lancé cette émission, c'est lui qui va la boucler. Une vraie arrivée en solitaire, mais sans Champs-Élysées. Plutôt un tapis en fourrure, un 4 pistes Yamaha, des machines analogiques et quelques échos cabossés. Avec son dernier album paru en double cassette chez Astra Solaria Recordings, Stéphane Laporte transforme l'électronique de chambre en petit laboratoire nocturne. Des sons bricolés, vivants, imparfaits, juste comme il faut, le genre de machine qui ne pédale pas droit, mais qui connaissent très bien les chemins de traverse. Retour donc à Stéphane Laporte pour refermer cette grande boucle 68.

Voilà, cette 68e étape de notre grande boucle radiovisuelle arrive à son terme. Nous avons traversé cette semaine une partie du paysage musical français, de Paris à Lille, de Castres à Strasbourg, en passant par le Grand Est, une étape sans maillot jaune, sans classement général, mais avec beaucoup de relief, quelques belles échappées et surtout cette certitude, l'hexagone musical reste plein de petites routes secrètes où il fait bon perdre le signal. Merci d'avoir roulé avec nous dans Solénoïd. On se retrouve très vite pour une nouvelle traversée imaginogène.

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3: Bon, oh, Stadler!
4: Quoi? C'est fini?
3: Ben oui, t'as aimé?
4: Je sais pas, je me suis endormi dès le début.
3: Eh ben, t'as pas raté grand-chose.

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